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2: Il y a des gens qui sont ravis dans n'importe quelle circonstance parce qu'ils se trouvent bien physiquement. Ça, c'est énorme. Puis alors, ils font pas le détail, ils se demandent pas, par exemple, est-ce que mes jambes sont parfaitement idéales, des questions saugrenues du genre. Aïe, aïe, aïe. J'oublie toujours qu'elles sont là. Maman me disait souvent, c'est pas qu'elles sont mal à proprement parler, ça dépend comment tu les présentes. Comme ça, c'est mieux. Parce qu'on en voit que la moitié. Ah non, ce qui est dommage, c'est que j'aurais dû me flanquer un truc long. Qui me planque tout ça jusqu'en bas, fermé jusque-là. À ce moment-là, on voit plus que ça. Bon, ben là, ça va. Enfin, ça va, faut le dire vite. Non, non, non, le haut est pas mauvais, évidemment, mais le bas est trop fort, incontestablement. Oui, mais là encore, je suis sûre qu'il y a moyen de tricher, se mettre de biais, comme ça. De telle sorte que les gens qui sont là ont une vue contre-plongée qui doit pas être mauvaise. Mais alors, faut penser au type qui est là, lui, qui... Non, puis on s'énerve avec ces histoires de physique, c'est pas essentiel. Moi, j'entends souvent des gens dire « Cette fille-là, elle est pas extra physiquement. » Mais alors, elle a un charme incroyable. Ouais. Seulement, alors, le drame du charme, on tombe dans un problème pire, c'est qu'on se rend absolument pas compte si on en a ou pas. Ce sont les autres qui jugent. Moi, je vois, je passe mon temps à poser des questions. Dis donc, est-ce que tu trouves que j'ai du charme? Oh non, t'es pas mal. Non, non, non, c'est pour ça que je te demande, tu vois, je te demande si j'ai du... C'est-à-dire que je m'attendais pas tellement à ce que tu me poses une question comme ça, a priori. Pas clair comme réponse, hein. On se sent moyennement à l'aise. D'autant plus que, attention, le charme, c'est pas une chose qu'on acquiert. C'est un don, inné. Par conséquent, si j'en ai pas, je me pose la question. Enfin, d'honneur ou non, je me pose même pas la question. À ce moment-là, tout est foutu. Une chanson qui a été écrite pour moi, sur une musique de moi, des paroles de moi, ça s'intitule « Ça fait mal, ça fait très mal ». Ça fait mal. C'est peut-être pas la peine que je la chante entière, mais c'est très douloureux.
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dis rien parce que je veux pas faire de scandale, mais alors, quel pot de colle. Il se fait des idées ou quoi? J'ai accepté cette série de slow avec lui pour pas faire tapisserie devant les copines, mais alors,

0: C'est à nous.
1: Ça n'en finit pas. Qu'est-ce que je regrette d'avoir dit oui à ce type. En plus, il s'est aspergé d'eau de toilette. Mon Dieu. Je sais pas ce que c'est que cette eau de toilette. Mais alors, drôlement incommodant.
0: Elle est pas mal, ma cavalière. Elle est pas terrible, terrible, mais elle est pas mal. Pour une fois, j'ai pas hérité de la plus moche. Il y a pas longtemps, je me suis coltiné une géante toute la soirée. Au moins, celle-là est à ma taille.

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1: Dommage qu'elle ait les mains moites. Ça me gêne pas des masses, mais elle a les mains moites.

0: meuf, c'est qui ma chance. Ouais, c'est pas dans la poche. Faut s'accrocher. Accroche-toi, Jeannot.
1: Il m'a mordu l'oreille, il m'a fait mal ce con, il est con ce type. Oh, et puis alors qu'est-ce qu'il cocotte? Cette eau de toilette, nauséabonde.

0: Tant pis, je vais au bout. Mais alors, on peut dire que ça me coûte, hein.
1: Elle en peut plus. Je la rends dingue, la poulette. Et encore, j'ai pas sorti de l'ange. Attends un peu que je me déchaîne. Allez, vas-y, vas-y, genou, emmène-la au ciel.

0: Tant pis si je coiffe Sainte-Catherine, mais alors... Des excités comme ça, merci bien.
1: Je vais lui griffer le dos avec mon pouce. Il paraît qu'elles adorent ça, ces chiennes. Je l'ai lu dans une revue spécialisée. On va voir ce que ça donne. Je vais partir du bas du dos et remonter jusqu'à la nuque.
0: Aïe ! Mais il est givré, ce mec ! Il vient de me labourer la peau du dos avec son ongle. Tu parles d'un plaisir ? Moi qui ai un mal fou à cicatriser, c'est bien ma veine. Il a fallu que je tombe sur un sadique. C'est tout moi, ça. Il manque que ça finisse ce gelot parce que je suis au bord de l'esclandre.
1: Bien joué, Jeannot. Elle est à point, là. Elle est à point. Il n'y a plus qu'à porter les stockades. Allez, vas-y, Jeannot. Vas-y, mon fils. Il faut conclure maintenant.
0: Berk. Berk, berk, berk, berk, berk.
1: Et voilà le travail. C'est pas si compliqué, les gonzesses. Il faut savoir s'imposer. C'est tout.
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0: C'est devenu un peu une tradition maintenant, chaque fois que je fais un concert, de chanter une chanson de Brel. Il y a quelques années, c'était Amsterdam, ensuite ça a été Jeff. Et puis cette année, je voudrais vous présenter une chanson que vous connaissez moins, qui s'appelle Fernand, et que j'avais très envie de vous faire découvrir.
1: Dis

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Elle était coincée là depuis trois ou quatre mois, une sale histoire, je crois. Elle aurait bien craqué pour une histoire d'amour en échange d'un billet.

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1: Vu que tout est possible ce soir, allumez votre télévision, peut-être que la télévision vous regarde!

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Merci de m'avoir suivi tout au long de cette tournée. Merci d'avoir partagé les joies, les angoisses, les victoires, les faiblesses. La manière de vous dire au revoir, c'est de vous chanter une nouvelle chanson. Qui s'appelle...

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0: et maintenant de la chanson de Daube. Besoin de rien, envie de toi.
1: Nobody's perfect.
2: Étonnant, non ?

0: T'appréciais ? L'ambiance ?
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5: Bonsoir, monsieur Fontini. Laissez-moi me présenter à vous, je suis le professeur Judex. Bienvenue à l'hôpital Aimé Césaire. Bienvenue à Fort-de-France. Ah, monsieur Fontini, restez allongé, restez alité, parce qu'avec ce que je vais vous annoncer, ben, le lit, c'est mieux. Voilà, monsieur Fontini, j'ai une bonne et une mauvaise nouvelle à vous annoncer. La bonne nouvelle, c'est que vous êtes sorti du coma. Et la mauvaise, c'est que vous y êtes resté 30 ans. Accident de la route, carambolage, 15 blessés, 2 morts. On vous a retrouvé miraculeusement encastré sur le fronton du gymnase Aimé Césaire. Ah non, vous pouvez pas fumer, non, on peut plus fumer dans les endroits publics, monsieur Fontini. Non, vous pouvez pas appeler une infirmière, il y en a plus que 2 pour 300 lits, hein. Non, vous pouvez pas appeler votre femme, non. Oui, elle est toujours vivante, bien sûr, mais enfin, ce n'est plus votre femme, c'est la mienne. Avec les visites, tout ça, le courant est passé, là, on a eu le temps de faire 2 beaux garçons, 2 grands garçons, Aimé et Césaire. Ah, il vous adore, hein. Ah, il vous adore, il vous appelle Tonton Dodo. Non, vous ne pouvez pas appeler votre mère, non. Oui, le téléphone existe toujours, monsieur Fontini, mais enfin, c'est votre mère qui n'existe plus. Et votre père non plus, c'est dommage, hein, vous êtes raté à 2 jours près, là, vous souriez. Vous étiez encore là il y a 2 jours, alors. C'est dommage, hein. Ah, vous n'avez pas de chance avec les accidents de la route, là, ils se sont pris un camion en pleine tronche, là, sur le rond-point, Aimé Césaire. Oh, monsieur Fontini, tout va bien. Allez, oh, vous allez pas nous faire une petite déprime, sinon je vous remets dans le coma. Là, je tourne la vis, là, attention. Ah, bah, votre enfant, oui, votre garçon, il va très bien, bien sûr, oui. Oui, il est dans le commerce, il est dans l'import-export, dans le commerce de la coco. Non, pas le fruit, la drogue, oui, oui. Ben, vous pouvez le voir dans 5 ans, à sa sortie de la prison. Aimé Césaire. Oh, monsieur Fontini, c'est pas la peine de faire cette tête-là. Allez, oh, un peu de courage, un peu d'optimisme, là. Vous avez encore plein de choses qui vous attendent, là, plein d'activités. Vous avez la dialyse, la rééducation, hein. Il va falloir faire bouger cette petite gambette qui nous reste, là, hein. La cigogne, là. Parce que, dis donc, c'est pas une petite grippounette que vous nous avez fait, hein. Vous nous l'avez bien creusé, le trou de la sécu, hein, monsieur. Parce que là, quand vous êtes arrivé, c'était tout en kit à l'intérieur. Là, on n'a pas compris. Hein. On a quand même, monsieur Fontini, retrouvé votre sphincter derrière vos mâchoires. On n'a pas compris. Hein. Si vous avez une petite gêne quand vous déglutissez, ben vous saurez ce que c'est. Au fond, monsieur Fontini, je ne sais pas si vous avez bien fait de vous réveiller, parce qu'ici, c'est la merde. Entre la surpopulation, le réchauffement climatique, la guerre en Ukraine, les gilets jaunes, Kim Jong-un, Donald Trump, le Covid, les animaux qui disparaissent, les djihadistes qui apparaissent. Bah, attention, je dresse un portrait catastrophique, hein, y a quand même des choses bien. Hein. Bien. Alors, à la semaine prochaine, pour la chimio.

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2: J'aurais dû être footballeur professionnel, mais j'ai eu un problème. Ah, j'étais nul, quoi. C'est ça. Oh, de la merde. Oh là là. Je jouais en division 8 district. Ah ben, c'est la plus basse division qui existe dans le football. En dessous, c'est du handball, tu vois. Donc, tu perds les crampons, tu dégages. Dans le championnat, il y avait de tout. On avait les aveugles de Morpa, les sourds de Saint-Cloud, les islamistes de la Verrière. Ah, le FC Mosquée, ça jouait, attention. Sévère. 11 joueurs, 11 barbus. Même leur logo, c'était une petite barbe, très bien rasée. Et eux, dès qu'ils marquaient un but, ils se mettaient tous à faire l'avion. Et ils fonçaient dans les poteaux. Et ils étaient chauds. Hein. Bizarrement, cette célébration n'est pas dans FIFA 15. Hein. Attention, je veux pas me fâcher, pas d'amalgame. Qu'est-ce que vous pensez de mes chaussures, monsieur? Bien. Ah, écoutez, j'ai chouré ça vendredi à la mosquée. Oh, eh, ça va, c'est la crise. Hein. Tu pries, je fais mes courses. Hein. Alors, ouais, 42, trop grand. Non, parce que j'ai déjà essayé à la synagogue, mais comme les lacets sont trop bien attachés, et à l'église, c'est des chaussures orthopédiques, donc t'sais, en bois avec des talons. Va sur ton chemin. Allez-y, allez-y. Non, mon moment préféré, moi, au foot, c'était le moment de la mi-temps, le moment du vestiaire. Alors, dans des vestiaires normaux, t'as des bancs, de l'eau, des douches. Nous, notre vestiaire à la mi-temps, c'était un bar tabac. Hein, ça récupérait avec café, clope, bière, joint. Avant de sortir du vestiaire, on devait souffler dans un ballon. Ouais. De vite, va en pointe. Alors, ça jouait bien. L'entraîneur, il n'en pouvait plus de nous. L'entraîneur, on l'appelait Soupir. Parce que dès qu'il rentrait dans le vestiaire, il disait toujours « Oh, les gars !» Ben ouais, mais vous voulez que le club y ferme ou quoi? Eh ben alors, arrêtez d'appeler Samir Samir. Il joue sous la licence de Julien, putain. Ben ouais, mais l'arbitre, il le voit, ça. Allez, 26, range ton shit, là. Ah, si vous pouvez faire tourner les ballons comme les joueurs, on serait déjà en Ligue des Champions, hein. Il est où, l'autre? Boubacar, la gazelle, viens là. Qu'est-ce que tu prends une douche à la mi-temps? Viens là! Non, mais je m'en fous qu'il ait la queue à la maison. Viens là! Et arrête de mettre l'eau dans ton sac. Viens là! Boubacar, t'es au courant que je te fais jouer avec les moins de 18? T'es au courant que t'en as 35? Et pourquoi tu te gares en kangou devant l'arbitre? Putain, avec tes gosses en plus qui ont des photos de toi sur le t-shirt et qui crient « Vas-y, papa !» Non, mais... Et rase-toi! Et mets un short, y a des mineurs dans le vestiaire! Il est où l'autre? Alban, allez, va t'échauffer, tu vas rentrer! T'étais déjà sur le terrain? La vie de ma mère, tu sors, allez, dégage! Ah, ça jouait comme ça. Et attention, hein, je vous parle pas des fautes, hein, parce que franchement, sur le terrain, on était plus proche de Tekken que de FIFA. Hein. Ah, ça charclait! Notre stopper, il était connu dans toute l'île de France, il était surnommé le boucher des Yvelines. Hein, le Dexter de Paris. Pour vous dire, un jour il a taclé un gars, c'est pas on a vu le mec dans Incroyable mais vrai. Alors monsieur, que s'est-il passé le 16 avril 2002?
3: Alors, je vais vous expliquer. Donc moi j'étais en train de parler avec le gardien, et le joueur adverse, et il a taclé là, là. Ah oui, je m'en souviens, parce qu'il y avait écrit Adidas Predator, là. Dans le coup, oui.
2: D'accord, très bien, mais c'était au moment d'une action. Est-ce que vous aviez le ballon à ce moment-là?
3: J'étais remplaçant. Ah, c'est bon, là, moi, j'ai pas compris, moi. Il est venu du ciel comme un pélican. Ah oui, il a dû me prendre pour un poisson. C'est pas, il a tapé là et il est reparti. Et après, il a osé dire au juge, oui, mais il avait pas de protège-tibia.
2: Ça jouait comme ça. Attention. Alors, attention, quand vous choisissez un sport, si vous avez des enfants, prenez des sports où il y a de l'oseille. Bien, les gars. Bah oui, tu vois, on dit toujours, ils sont cons. Mais non, ils roulent en BM. Non, mais c'est vrai, il faut faire des sports où il y a de l'oseille. Foot, on est bon. Formule 1, on est bon. Par contre, si votre gamin vous dit, je vais être lanceur de javelot, tu lui dis, je veux te parler, tu vois. Non, mais c'est vrai, les lanceurs de javelot, on parle jamais de ces gens-là, alors que c'est des êtres humains, hein. Mais eux, c'est dur, c'est dur. Eux, ils peuvent faire les championnats d'Europe, les championnats du monde, les Jeux Olympiques. Ils gagnent pas une tchatchaouette. Et c'est pour ça qu'ils crient avant de lancer leur javelot. Putain de merde. Putain, comment je vais payer le loyer, moi? Ah, je suis là avec ma lance, mon short de dép. Ah, la voiture à la fourrière. Relance EDF. Ah, oh, alhamdoulilah. Ah putain, avec leur loubia, ils m'ont ballonné. Bon, allez, c'est quand même les JO, faut garder le sourire. Ça va, chérie? Ouais, salope. Regarde, je suis sûr, elle me trompe avec Samuel et tout, elle. Putain, regarde la gueule de mes gosses, l'autre, il a 6 ans, il a une moustache, putain. Bon, allez, c'est parti. Ça me gave. C'est bon, monsieur le juge, je peux y aller? Ouais, allez, va te faire enculer. Ah là, quel sport, quelle vie.

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4: Pardon, dans la vie je suis enseignante, alors j'ai pas l'habitude de parler devant des gens qui m'écoutent. Je suis professeure d'histoire de l'art. En CAP, soudeur, bétonneur, option foot. Non, mais c'est pas du tout ce que vous pensez, hein. Enfin, c'est vrai qu'en CAP, il y a beaucoup d'élèves difficiles et il y en a beaucoup qui sont en échec. Mais alors, c'est pas du tout parce qu'ils s'en foutent ou parce qu'ils travaillent pas. Non, faut arrêter de dire ça. Non, c'est juste parce qu'ils sont excessivement cons. Et alors, on dit souvent que le cadre familial est en cause. Et là, par contre, je suis d'accord, hein, parce que malheureusement, c'est vrai que très souvent, les parents aussi sont excessivement cons. Mais ça va, les élèves, ils sont gentils. Parfois, ils me laissent des petits mots sur le tableau. Pute. Grosse pute. Sale pute. Ça veut dire qu'ils me considèrent un peu comme quelqu'un de leur famille ? Puis un jour, le petit Abdelkader a écrit « Va te faire enculer, salope !» Donc là, par contre, j'ai tout de suite appelé le directeur. Hein. Oui, parce que quand des élèves arrivent à faire des phrases entières, ils doivent absolument quitter l'option foot. Hein. Mais récemment, j'ai décidé de démissionner parce que je me suis fait virer. Non, c'est une bête histoire. Hein. Un de mes élèves s'était fait renverser par une voiture. Alors du coup, on m'a retiré le permis. Alors le directeur de l'école m'a virée. Mais je me suis pas laissée faire. Hein. Je lui ai dit... Papa... Tu me vires, d'accord, mais je m'en fous, j'irai donner cours ailleurs. Il m'a dit que plus personne ne serait assez con pour me payer pour m'écouter parler. Donc j'ai décidé de changer de profession. J'ai choisi humoriste. Pour pas être trop dépaysée, parce que il paraît que chez les humoristes, c'est un peu comme en CAP, soudeur, bétonneur, c'est les Arabes qui réussissent le mieux. Et alors, mes amis m'ont tout de suite encouragée. Quand je leur ai dit que j'allais être humoriste, ils ont éclaté de rire. Oui, ils ont dit que j'étais aussi drôle qu'Adolf Hitler. Bon alors... Enfin, moi, je connais pas bien les humoristes allemands. Mais ça m'a encouragée, donc j'ai décidé d'aller à Paris. J'ai commencé à passer des castings. Mais malheureusement, ils ont pas trouvé que j'étais une bonne comédienne. Enfin, le directeur du casting a dit « Bonne, oui, comédienne, non. » Mais il a dit « Bon, ça peut s'arranger. Si tu veux, on va boire un verre et on en discute. » Donc on est allé dans un café, on s'est assis, il a dit « qu'est-ce que tu vas prendre ?» J'ai dit « un jus d'orange », il a dit « c'était pas une question ». Bon bah du coup, j'ai rien bu, hein. Et c'est là que j'ai décidé d'écrire moi-même un spectacle. Alors j'ai pris contact avec un grand producteur qui a dit tout de suite qu'il allait me faire monter sur scène. Mais il a dit, tu sais, dans ce métier, il faut coucher si tu veux avoir une chance de réussir, enfin, pour certaines. Et j'ai dit oui, je sais. Et puis parfois, il faut réussir pour avoir une chance de coucher, enfin, pour certaines.

aujourd'hui, je n'ai plus de producteur. Et quand j'ai raconté tout ça à mon père, il était très énervé. Hein. Il a dit, la prochaine fois qu'un grand producteur te propose de coucher avec lui, j'espère que tu auras l'intelligence d'accepter. Oui, il était très énervé. Il a dit, le showbiz, c'est comme les toboggans à la piscine. On avance plus vite quand on se couche, même si parfois ça fait mal au cul. Mais bon, heureusement, après, il a quand même ajouté, bon, maintenant, si tu veux y arriver par toi-même, en travaillant dur, tout en restant honnête, je peux comprendre, hein, mais bon, ta mère aurait été tellement fière que tu suces Michel Drucker. Donc, en vue d'atteindre cette finalité professionnelle, j'ai décidé d'écrire un sketch. Et là, on m'a dit, bah, faut que tu le testes devant un public test. C'est comme ça qu'ils font les humoristes. Donc voilà. C'est pour ça que je suis là. Non, parce que enfin, j'ai joué hier devant un public test qui a complètement raté le test. Donc j'ai changé de public. Mais c'est très compliqué parce que je me rends compte que quand on veut faire rire les gens, ben au début c'est pas facile, hein, on peut se prendre beaucoup de vent. Et le problème quand on est une fille, c'est que on peut se prendre beaucoup derrière aussi. Bon, alors c'est vrai que pour l'instant les gens se bousculent pas pour venir voir mon spectacle, mais enfin je pense que ça veut rien dire parce que j'ai compris quelque chose ces derniers temps, c'est que aller voir un spectacle, ben c'est un peu comme faire l'amour. Quand il y a une grosse queue à l'entrée, ça veut pas forcément dire que ça va être bien. Et puis en plus, je suis sûre que ça va aller parce que quand j'ai passé le casting pour jouer ici ce soir, la directrice de la salle, elle a dit comme ça, toi, je t'engage direct. Alors enfin, je voulais en profiter justement ce soir pour lui dire ces deux mots que je pense sincèrement. Merci maman.

0: Bonjour à tous, nous fêtons Estelle aujourd'hui. Alors, les planètes seront-elles bien placées dans votre ciel?
1: Bélier, côté travail, ne vous lancez pas à l'aveuglette dans des entreprises hasardeuses, vous pourriez le regretter amèrement.
0: Taureau, bravo, vous êtes le signe sage du jour que tout le monde aura envie de rencontrer aujourd'hui.
1: Gémeaux, on ne vous veut pas que du bien, alors surtout soyez sur vos gardes.
0: Cancer, il faut absolument ménager votre organisme et gérer un peu plus raisonnablement votre capital énergie.
1: Lion, grâce aux efforts que vous avez fournis ces derniers temps, eh bien vos affaires marcheront sans problème.
0: Vierge, vos activités gagnent en stabilité, la réussite est à portée de main.
1: Fatiguez-vous les balances? Eh bien jamais, et vous en ferez l'éblouissante démonstration au cours de la journée.
0: Scorpion, vous aurez envie d'améliorer votre situation ou de vous lancer dans de nouveaux projets.
1: Les Sagittaires, eh bien malheureusement vous serez déçus par un ami. Rien de grave, mais la prochaine fois montrez-vous plus discret.
0: Capricorne, vous n'avez pas trop le moral en ce moment. Un conseil, ressaisissez-vous, le bout du tunnel n'est pas si loin que ça.
1: Dans le travail, vous les Verseaux, on va beaucoup exiger de vous et on ne vous fera pas de cadeaux.
0: Enfin Poisson, cessez de vous tourmenter pour des soucis financiers, appréciez le moment présent, l'inquiétude ne mènera nulle part. Bonne journée à tous, à demain pour un nouvel horoscope.
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2: Bonjour à tous. L'un des Français rapatriés du navire foyer d'une infection à hantavirus présente des symptômes. Selon les informations de BFM TV, il s'agirait d'une femme. Elle aurait eu un peu de fièvre pendant le vol la ramenant vers Paris. Les résultats du test PCR seront connus dans 24 heures selon la ministre de la Santé, Stéphanie Rist. Elle était l'invitée de France 2 hier soir. La ministre qui s'est d'ailleurs voulue rassurante quant à la possibilité d'une propagation de l'hantavirus sur le territoire français. Elle a notamment rappelé qu'il s'agissait d'un virus qu'on connaît. Les 5 ressortissants tricolores, eux, ont été transportés vers l'hôpital Bichat. Ils devaient être placés en quarantaine durant 72 heures, le temps d'une évaluation médicale complète. En attendant, les opérations d'évacuation d'une partie des passagers et membres d'équipage sont terminées. Selon la ministre espagnole de la Santé, 94 personnes de 19 nationalités différentes ont été prises en charge. Emmanuel Macron n'a jamais envisagé un déploiement militaire naval dans le détroit d'Ormuz. Le président français a rappelé sa position depuis Nairobi au Kenya. Le chef de l'État répondait à Téhéran qui a menacé hier d'une réponse décisive et immédiate en cas de déploiement français et britannique dans le détroit. En parallèle, la situation se tend encore entre Iran et États-Unis. Donald Trump a fustigé hier la réponse apportée par Téhéran à sa proposition pour mettre fin à la guerre. Le président américain l'a ainsi jugé totalement inacceptable. Une enquête pour provocation à la haine dans le Vaucluse. Elle a été ouverte après la diffusion d'un chant pétainiste lors des commémorations du 8 mai à Carpentras. Le parquet a précisé qu'il n'avait reçu aucune plainte et s'est saisi lui-même de cette affaire. Hervé de Lépineau, le maire Rassemblement National de Carpentras, avait annoncé son intention de porter plainte pour malveillance et fait part de son écœurement. Et puis on termine avec un mot de football et le verdict approche en Ligue 1 pour la 33e et avant-dernière journée hier soir. Paris a fait un nouveau pas vers le titre de champion. Le PSG s'est imposé 1-0 contre Brest et conserve 6 points d'avance sur Lens avec encore 2 matchs à jouer. Excellent début de journée à tous.

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1: Le 11 mai 1893, Henri Desgranges établit le record de l'heure. Desgranges, un nom célèbre dans l'univers de la petite reine. Tout de suite, son histoire. Restons dans le domaine du vélo et parlons d'Henri Desgranges. Lui, le cyclisme sur piste, il en connaît un rayon, sans mauvais jeu de mots. Mais c'est sur les routes de France que sa postérité va s'écrire. Desgranges pousse ses premiers cris à Paris le 31 janvier 1865. C'est à la fin du 19e siècle qu'il va se passionner pour la petite reine, sur la piste tout d'abord, où il tente et réussit même à battre quelques records, dont celui de l'heure. L'heure, une épreuve d'endurance. Et l'endurance, c'est son dada à Henri. Mais pas que, Desgranges se destine à devenir journaliste en même temps de son activité de directeur de vélodrome. Le vélo dans la peau, véritablement. À l'aube des années 1900, il devient le directeur du quotidien sportif L'Autovélo et c'est en 1903 que tout s'accélère pour Henri Desgranges. En compagnie de quelques collaborateurs, de son réseau et avec l'appui de son journal, il va être l'instigateur de ce qui deviendra la plus grande course cycliste du monde. Je parle là du Tour de France. Nous sommes là au début du mois de juillet 1903 lorsque la première grande boucle s'élance avec une soixantaine de participants prêts à avaler les 2400 kilomètres qui composent le parcours de cette édition originelle. Il chapeautera ainsi la course jusqu'au début du second conflit mondial en 1939. Henri Desgranges disparaît en 1940, mais encore aujourd'hui sa mémoire se retrouve tous les étés, car si on observe bien le maillot jaune durant le Tour de France, on peut apercevoir apparaître deux lettres sur ce maillot, un H et un D, tout bonnement les initiales d'Henri Desgranges.
2: Allez, on se donne rendez-vous demain pour d'autres histoires d'un jour avec Mémoire Sport.
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1: Et on commence avec la SNCF qui est actuellement à la recherche d'un technicien de la voie ferrée pour travailler au Mans dans le cadre d'un contrat à durée indéterminée de 35 heures hebdomadaires. Vous maintiendrez les voies ferrées en parfait état, surveillerez et contrôlerez les composants de la voie, ballast, rail, traverse. Vous entretiendrez les abords de la voie et contiendrez la végétation. Les débutants sont acceptés, une formation à l'embauche est assurée. Si vous êtes intéressé, vous pouvez directement contacter la SNCF sur son site internet, numéro de l'offre France Travail, 207 Z J J C. Le groupe Alegdis de Alonne recherche un ou une employée de rayon fruits et légumes pour un contrat à durée indéterminée de 36h45 hebdomadaire. Vous intégrerez une équipe déjà en place, vous serez garant de la bonne gestion du rayon fruits et légumes, que ce soit la qualité des produits, l'approvisionnement, le balisage et surtout la propreté du rayon. Vous avez idéalement une expérience en grande distribution, une connaissance sur les saisonnalités et les spécificités des différentes variétés de fruits et de légumes est indispensable. Vous serez en relation directe avec le client. Une expérience de 9 mois est demandée sur un poste similaire. Si vous êtes intéressé, rendez-vous sur votre espace France Travail avec le numéro de l'offre 207 ZDVC. À la Chapelle Saint-Aubin, on recherche un animateur ou une animatrice en périscolaire pour un contrat à durée indéterminée de 23 heures hebdomadaires. Pendant les périodes scolaires, vous travaillerez les lundis, mardis, jeudi et vendredi de 7h45 à 9h et de 16h20 à 18h30 et les mercredis de 8h30 à midi. Pendant les vacances scolaires, vous travaillerez du lundi au vendredi de 8h30 à 18h. Le BAFA ou équivalent est demandé. Les débutants sont acceptés. Numéro de l'offre France Travail, 207 YRJW. L'association du club Kinneret de La Ferté-Bernard est actuellement à la recherche d'agents de nettoyage en collectivité, hommes ou femmes, pour un contrat à durée déterminée de 15 jours, 35 heures hebdomadaires. C'est pour travailler pour le mois de juillet. Vous serez en charge du nettoyage courant des parties communes et des chambres d'un centre de loisirs. Les débutants sont acceptés. Si vous êtes intéressé, vous contactez Laurent Saban du club Kinneret de La Ferté-Bernard. Numéro de l'offre France Travail, 207

0: opérateur ou opératrice de production polyvalent pour une mission de 6 mois à pourvoir sur Volnay, Val-de-la-Hune. Vous serez amené à intervenir sur différents postes de l'entreprise, que ce soit l'incubation, l'éclosion, le traitement. Vous ferez également le nettoyage des pièces et des locaux. Les débutants sont acceptés. Si cette offre vous intéresse, vous contactez l'agence partenaire intérim Le Mans. Numéro de l'offre France Travail, 207 YTNS.
1: Si l'une de ces offres vous intéresse, contactez France Travail sur son site internet francetravail.fr.

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4: Hein ? Y a un problème ? Ah, bonjour monsieur Gentil, y a un problème ? Pardon ? Vous voulez retirer de l'argent, mais c'est pas un problème, ça, monsieur Gentil. Votre banquier est là pour tout vous expliquer. Alors, qu'est-ce que vous avez? Eh bien, il y a votre placement, hein? Si je vous ai expliqué, c'est un placement à taux répertorié sur la base des indices compensés, qui est le plus adapté aux fluctuations indexatoires fixées à 0,38% de l'once sur les cours d'ouverture obligataire. C'est simple. Mmh? Ah non, on peut pas retirer tout de suite, non? Non, mais sinon, il y a votre PIP. Mmh? Si, votre PIP, plan d'intérêt sur perte. Calculé sur une durée minima de 25 ans avec 6 caves obligatoires sur les indices réactivés, non avantage de pénalité de frais garantie, bien entendu. Ah non, on peut pas retirer tout de suite, non? Vous voulez tout retirer tout de suite? C'est possible en effet, mais c'est dommage, hein? Ben oui, vous allez perdre les intérêts calculés au jour le jour sur les évaluations momentanées des moratoires d'actionnariat obligatoire et antubatoire, ce qui fait qu'il vous reste seulement... Ah non, pardon, vous nous devez 216 492 francs, monsieur Gentil. Oui, ça c'est pour tout de suite, oui, monsieur Gentil.
5: Bonjour, monsieur Gentil. Vous allez bien, monsieur Gentil? Ça va, oui. Alors, vous l'avez vu, votre banquier, là? Parce que nous, pour les travaux de l'appartement, on a bien avancé, hein. Pardon, monsieur Gentil, qu'est-ce que vous comprenez pas dans le devis? Les portes-fenêtres de la cuisine? Qu'est-ce qu'il y a? Moi, j'ai fait au mieux, monsieur Gentil, hein. Moi, j'ai mis deux vantaux avec calèche basse pleine, plus un volet roulant monobloc en PVC, double paroi alvéolaire et un isolant feuilleté de 2 mm, hein. J'ai mis de l'ancien, bien sûr, pas du nouveau, parce que le nouveau, c'est bon. Pardon, la mezzanine? Qu'est-ce qu'il y a, la mezzanine? Moi, j'ai fait au mieux, hein, comme vous m'avez dit. Bah écoutez, moi j'ai mis une chape d'agréage en béton armé, deux IPN plafonnées BA13, hein. J'ai mis de l'ancien, bien sûr, pas du nouveau, monsieur Gentil, faites-moi confiance, hein. La briquette? Ah bah j'ai mis la briquette sur tous les murs comme vous m'aviez dit, monsieur Gentil, y'a pas de problème, hein. Ah oui, excusez-moi, renforcé avec de la bricouflette. Non, ça c'est mon initiative, disons que ça c'est de l'isolation phonique supradiale en équerre d'alu profilé 4 plus 1, monsieur Gentil, hein. C'est ce qu'il y a de mieux dans l'ancien, parce que le nouveau c'est pour... Ben, monsieur Gentil, pour le tout, là, vous me devez 4 millions, hein? Pardon? Ancien? Non, non, là, c'est nouveau, pour
6: que... Oui, asseyez-vous, monsieur Gentil. Oui, je suis au courant, c'est votre architecte qui nous fait un procès. J'ai lu ça, c'est dans la poche, asseyez-vous. Je vais vous lire ça rapidement, monsieur Gentil. Alors, vu les préjudices subis en vertu des terres des ayants droit, eu égard à la vente laquelle préalablement l'acte complémentaire comme objet des présents à exposer ce qui suit les pièces ci-dessus énoncées et datées selon l'article 9 bis. Oui, jusque-là, tout est clair. Vous comprenez pas, c'est dans la poche, monsieur Gentil. Je poursuis. D'acquitter à compter du jour d'entrée, en jouissance des parts des charges applicables, non étant avoir été l'usufruit des biens séparés selon conjoint notarifié du 26 de 92. Ça me paraît évident. Vous comprenez pas, c'est dans la poche, monsieur Gentil. Vous en faites pas. Et enfin, en vertu des prorata temporis, justificatif des habeas corpus de la causa sine qua non, suite pour rationne voluntas fluctuat nec mergitur, et sagitat molen. Oui, ça, c'est dans ma poche. C'est dans la poche, je voulais dire, monsieur. Vous comprenez pas, c'est pas grave. Et enfin, pour finir, droit honoraire de 24 250 francs pour conciliation de rémunération d'avocat qui... Ah, là, c'est important que vous compreniez. Toi, devoir, moi, 24 250 francs. Il y a quelque chose qui va pas, monsieur Martin?
4: C'est normal, monsieur Gentil, hein. Les avocats, c'est tous les mêmes, hein. On comprend rien de ce qu'ils disent, puis moi, je crois bien que ça les arrange, hein. Enfin bon, tout va bien, moi, de mon côté, hein. Tout va bien, pas de problème, j'ai fait la vidange, hein. Ouais, ouais. Mais dites, il est pourvu, là, que le joint de carbus s'est oxydé sous la pression du piston de chauffage de la courroie d'entraînement des bougies, puis des vis patinées, là. Hein? Oh, ben, il a fallu changer tout ça, hein. Ah, ben, obligé, hein, vu que la pompe du cylindre d'embrayage risquait de buter contre la courroie du circuit de refroidissement de la roue de secours et des essuie-glaces. Bon, bah, enfin bon, ça va pas chercher midi à 14h, hein. Ça va lui faire quoi? Ça va lui faire 70 balles, plus pour 50 balles de bricole. Allez, je lui fais le tout à 100 balles, hein. Allez, 100 balles, plus la main d'œuvre, 7492 francs.
7: Comment? L'aspirateur? Non, j'ai pas passé l'aspirateur. Non, j'ai pas pris parce que le matin, je me suis trouvé pour se le téléphone. Je sais pas que je suis pas pour se mettre l'aspirateur. Mais j'ai pas fait. La poussière, les fenêtres, non, j'ai pas fait. Non, j'ai pas pu parce que je me suis que je suis mal appelé les enfants, je suis pas les grands, je suis le football. Mais que je me la femme tac-tac, je suis mal appelé, je ne pas que la femme, je suis le filet. Mais je pense à la poussière. Au revoir, monsieur Gentil. Ah, par contre, monsieur Gentil, périsse mené que les étrins. Périsse que monsieur. Vous pourrez penser à mes étrennes. Monsieur
5: Gentil. Non, Gentil. Bon, rien de grave, monsieur Gentil, rien de grave. J'en prie, asseyez-vous, monsieur Gentil. Non, rien de grave, ne vous inquiétez pas, ne vous inquiétez pas, monsieur Gentil, rien de grave, hein. Vous nous faites juste une petite biélonéfrite, hein. Pardon?
7: Non, écoutez, c'est juste un dysfonctionnement sinusal des artères aortiques qui provoque une légère hémosensibilisation valvulaire des canaux sphénoïdes. Hein. Mais vous n'avez aucun mot de tête. Si. Ah. Je vais quand même vous prescrire du nolfenaxoline. Hein. Au cas où nous aurions affaire à un syndrome ovulien du phytoplasme morifère des mamelles ostatiques du cortex labial. Mais j'en suis pas convaincu. Hein. Voilà, monsieur Gentil, ouvrez la bouche. Non, rien de grave. Hein. Voilà, monsieur Gentil. Faites-moi confiance, monsieur Gentil, vous nous enterrerez tous.
4: Et si nous sommes tous réunis autour de toi ce soir, André Gentil, entouré de tes amis, ta femme, tes proches, ton avocat, ton banquier, ton architecte, ton concierge, oui. C'est pour te dire la sainte et claire parole de Dieu, cette parole qui faisait dire à Saint Benoît de l'Apostolat que toute la jubilation du magnificat annonciateur de nos tentations est à l'immaculée miséricorde, ce que l'allégresse du Saint-Sépulcre est au jugement de nos béatitudes. Plus clairement pour tout le monde, si habeas corpus, tu quoque mi fili fluctuat nec mergitur amen. Tel que l'aurait souhaité monsieur Gentil, bien entendu, je vais procéder à une quête pour la paroisse. Des sous, s'il vous plaît. Des sous pour la paroisse.
5: Bonjour, madame Gentil. On a appris pour votre mari, hein? Condoléances. Vous venez pour la pension veuvage. Oui, je comprends bien, d'accord, mais vous avez rempli les feuillets A2, A3 nécessaires à l'obtention des diverses prestations auxquelles vous avez droit, calculées sur le taux du ticket modérateur. Vous l'avez fait, ça? Comment ça, c'est ma collègue? Quand il y a un problème, là, je me demandais, hein. Marie-Thérèse! C'est madame Gentil.
0: Ah, bonjour madame Gentil, on a appris pour votre mari. Condoléances.
5: Condoléances.
0: Que se passe-t-il, ma chère?
5: C'est pour la pension veuvage de madame Gentil.
0: Oui.
5: Et puis toujours nécessaire de remplir les feuillets A2,
0: A3. Non, non, c'est beaucoup plus. Et ce qui fait juste,
5: oui,
0: de remplir les feuillets B2, B4, de l'allocation forfaitaire, du régime d'attribution maritale, du régime de compensation.
5: Mais qu'est-ce que tu racontes là? C'est les sous le régime marital. Comment veux-tu qu'elle récupère la mutuelle avec la
0: fille? Tu nous racontes que des balivernes.
5: Mais oui.
0: Mais comment tu parles?
5: Oui,
0: viens là, Marie-Denise.
5: Oui, j'arrive. C'est quoi le problème? J'arrive, c'est
0: quoi? Viens là, ma chère.
5: J'arrive, c'est quoi? Ah, bonjour, madame Gentil. On a appris pour votre mari. Condoléances.
0: Condoléances.
5: Condoléances.
0: Ma chère, quand tu es sous régime, du ticket modérateur de la pension, je le fais. C'est nécessaire, ma chère.
5: Mais aujourd'hui, c'est beaucoup plus simple.
0: Ah
5: il suffit simplement qu'elle reverse le forfait des indemnités auxiliaires à la caisse primaire du conjoint de naissance de la mairie de M. Jean-Louis.
0: Mais qu'est-ce que tu rencontres là?
5: Mais
0: c'est des balivernes, tout ça. Mais avec ça, ma chère, elle touche au bout de 2 ans.
5: Comment ça, au bout de 2 ans?
0: Ben, oui, c'est beaucoup plus long.
5: À moins que, madame Gentil, vous ayez un accident dans les 2 jours et là, vous touchez.
0: Ah là, oui. Vous revenez invalide à 100%, vous êtes remboursé immédiatement.
5: Tout de suite.

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1: Bonjour à tous, nous fêtons Estelle aujourd'hui. Alors les planètes seront-elles bien placées dans votre ciel ?
2: Bélier côté travail, ne vous lancez pas à l'aveuglette dans des entreprises hasardeuses, vous pourriez le regretter amèrement.
1: Taureau, bravo, vous êtes le signe sage du jour que tout le monde aura envie de rencontrer aujourd'hui.
2: Gémeaux, on ne vous veut pas que du bien, alors surtout soyez sur vos gardes.
1: Cancer, il faut absolument ménager votre organisme et gérer un peu plus raisonnablement votre capital énergie.
2: Lion, grâce aux efforts que vous avez fournis ces derniers temps, eh bien vos affaires marcheront sans problème.
1: Vierge, vos activités gagnent en stabilité, la réussite est à portée de main.
2: Fatiguez-vous les balances, eh bien jamais, et vous en ferez l'éblouissante démonstration au cours de la journée.
1: Scorpion, vous aurez envie d'améliorer votre situation ou de vous lancer dans de nouveaux projets.
2: Les Sagittaires, eh bien malheureusement vous serez déçus par un ami. Rien de grave, mais la prochaine fois montrez-vous plus discret.
1: Capricorne, vous n'avez pas trop le moral en ce moment. Un conseil, ressaisissez-vous, le bout du tunnel n'est pas si loin que ça.
2: Dans le travail, vous les Verseaux, on va beaucoup exiger de vous et on ne vous fera pas de cadeaux.
1: Enfin Poisson, cessez de vous tourmenter pour des soucis financiers, appréciez le moment présent, l'inquiétude ne mènera nulle part. Bonne journée à tous, à demain pour un nouvel horoscope.

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1: Un petit moment de détente ou de prise de tête, c'est l'heure du café. Je dirais même plus, du Philo Café. Allez, Philo Café. Une monstrueuse aberration fait croire aux hommes que le langage est né pour faciliter leurs relations mutuelles. Michel Léris, extrait de « Briser ».

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2: Et on commence avec la SNCF qui est actuellement à la recherche d'un technicien de la voie ferrée pour travailler au Mans dans le cadre d'un contrat à durée indéterminée de 35 heures hebdomadaires. Vous maintiendrez les voies ferrées en parfait état, surveillerez et contrôlerez les composants de la voie, ballast, rail, traverse. Vous entretiendrez les abords de la voie et contiendrez la végétation. Les débutants sont acceptés, une formation à l'embauche est assurée. Si vous êtes intéressé, vous pouvez directement contacter la SNCF sur son site internet, numéro de l'offre France Travail, 207 Z J J C. Le groupe Alecdis de Alonne recherche un ou une employée de rayon fruits et légumes pour un contrat à durée indéterminée de 36h45 hebdomadaire. Vous intégrerez une équipe déjà en place, vous serez garant de la bonne gestion du rayon fruits et légumes, que ce soit la qualité des produits, l'approvisionnement, le balisage et surtout la propreté du rayon. Vous avez idéalement une expérience en grande distribution, une connaissance sur les saisonnalités et les spécificités des différentes variétés de fruits et de légumes est indispensable. Vous serez en relation directe avec le client, une expérience de 9 mois est demandée sur un poste similaire. Si vous êtes intéressé, rendez-vous sur votre espace France Travail avec le numéro de l'offre 207 Z D V C. À la Chapelle Saint-Aubin, on recherche un animateur ou une animatrice en périscolaire pour un contrat à durée indéterminée de 23 heures hebdomadaires. Pendant les périodes scolaires, vous travaillerez les lundis, mardis, jeudi et vendredi de 7h45 à 9h et de 16h20 à 18h30 et les mercredis de 8h30 à midi. Pendant les vacances scolaires, vous travaillerez du lundi au vendredi de 8h30 à 18h. Le BAFA ou équivalent est demandé. Les débutants sont acceptés. Numéro de l'offre France Travail, 207 Y R J W. L'association du club Kinneret de La Ferté-Bernard est actuellement à la recherche d'agents de nettoyage en collectivité, hommes ou femmes, pour un contrat à durée déterminée de 15 jours, 35 heures hebdomadaires. C'est pour travailler pour le mois de juillet. Vous serez en charge du nettoyage courant des parties communes et des chambres d'un centre de loisirs. Les débutants sont acceptés. Si vous êtes intéressé, vous contactez Laurent Saban du club Kinneret de La Ferté-Bernard. Numéro de l'offre France Travail, 207 Z H C R. Et enfin, l'agence partenaire intérim Le Mans recherche des opérateurs ou opératrices de production polyvalents pour une mission de 6 mois à pourvoir sur Volnay, Val-de-la-Hune. Vous serez amené à intervenir sur différents postes de l'entreprise, que ce soit l'incubation, l'éclosion, le traitement. Vous ferez également le nettoyage des pièces et des locaux. Les débutants sont acceptés. Si cette offre vous intéresse, vous contactez l'agence partenaire intérim Le Mans. Numéro de l'offre France Travail, 207 Y T N S.
3: Si l'une de ces offres vous intéresse, contactez France Travail sur son site internet, francetravail.fr.

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1: Bonjour à tous. Une vingtaine de personnes en France seraient cas contact des passagers du navire foyer d'une infection à hantavirus. C'est en tout cas ce qu'affirme BFM TV ce matin. Elle se trouvait à bord des vols pris par des croisiéristes. En attendant, le décret sur les mesures d'isolement des passagers français du bateau a été publié ce matin au journal officiel. Ils seront hospitalisés le temps d'une évaluation. Ils pourront ensuite être placés en quarantaine ou en isolement pour 42 jours. Et on rappelle que l'un des 5 Français rapatriés hier présente des symptômes. Il aurait fait de la fièvre pendant le vol vers Paris. Les résultats du test PCR seront connus dans 24 heures selon la ministre de la Santé Stéphanie Rist, invitée de France 2 hier soir. Une nouvelle réunion sur le détroit d'Ormuz, elle est organisée demain par les ministres de la Défense britanniques et français. Une réunion en visioconférence avec leurs homologues des pays prêts à contribuer à une mission pour sécuriser cet axe stratégique. Et elle intervient après la mise au point d'Emmanuel Macron hier. Depuis le Kenya, le président français a assuré qu'il n'a jamais envisagé un déploiement militaire naval dans le détroit. Le chef de l'État qui répondait à Téhéran, qui a menacé hier d'une réponse décisive et immédiate en cas de déploiement français et britannique. Et Narges Mohammadi a pu être hospitalisée à Téhéran. La prix Nobel de la paix 2023 emprisonnée en Iran a vu son état de santé se détériorer gravement en prison. Après 2 crises cardiaques présumées, elle a enfin pu bénéficier d'une libération sous caution le temps d'être soignée. Retour en France, et c'est officiel depuis hier, des agents de la police ferroviaire peuvent être équipés de pistolets électriques dans certaines gares, à Paris, Marseille ou encore à Lyon. Le décret qui précise les modalités de cette expérimentation a été publié ce dimanche au journal officiel. Expérimentation qui doit durer au total 3 ans avant d'être généralisée. Et puis on termine avec du football, et le Paris Saint-Germain a une main sur le titre de champion de Ligue 1. Pour la 33e et avant-dernière journée hier soir, Paris a battu Brest, score final 1-0. Il lui reste encore 2 matchs à jouer. Excellent début de journée à tous.
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0: J'espère qu'après cette petite pause musicale proposée par le Grand Monde Show, vous êtes définitivement réveillés. Si tel n'est pas le cas, écoutez bien la rubrique « Tous en forme » de Nathalie et tout devrait aller mieux.
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2: Les céréales du petit déjeuner. Souvent trop riches en sucre ajouté, il est donc préférable de les choisir complètes, en flocons ou soufflées, peu sucrées. Les céréales industrielles classiques pour petit déjeuner, malgré les différents messages de soi-disant bienfaits de ces produits, peuvent avoir subi tant de transformations qu'elles n'ont plus rien à voir avec les grains de céréales d'origine. Certaines céréales industrielles peuvent contenir jusqu'à la moitié de leur poids en sucre raffiné et additifs divers. Cette forte teneur en sucre habitue les enfants au goût sucré et les expose de façon accrue au risque d'obésité. Par ailleurs, ces céréales sont souvent fabriquées à partir de farine de céréales raffinées et non bio. Elles contiennent donc des pesticides et sont donc presque dénuées de fibres, vitamines et minéraux, à tel point que les fabricants doivent les enrichir artificiellement. Leur index glycémique est haut, c'est-à-dire qu'elles sont constituées de sucres rapides, rapidement digérés et stockés, et responsables d'hypoglycémie. Il est donc préférable de choisir des céréales complètes et bio, riches en vitamines et minéraux, magnésium, phosphore, fer et en fibres. Constituées de glucides complexes à index glycémique bas, pas de résidus de pesticides ni additifs de synthèse, conservateurs, colorants. Non sucrés ou encore sucrés, avec des produits alternatifs naturels et non raffinés, sucre de canne complet, sirop de céréales, miel. Elles contiennent de toute façon moins de sucre que leurs homologues industriels classiques. Elles sont donc un aliment idéal le matin pour recharger les batteries et tenir jusqu'au repas de midi sans hypoglycémie, fringale ou fatigue. Les différentes formes en flocons. Les grains sont cuits à la vapeur puis écrasés entre deux cylindres. En pétales, les grains sont bien séchés par passage dans un circuit d'air chaud, puis écrasés en pétales et grillés au four. Soufflés, les grains sont cuits entiers à la vapeur à haute température, ce qui les souffle et leur donne un aspect gonflé. Enfin, extrudés. Les céréales extrudées sont fabriquées à partir de farine additionnée de sucre et éventuellement de matière grasse, de sel. On obtient une pâte qui est cuite à haute température et haute pression, moulée et découpée de façon à ce qu'elle prenne la forme voulue.

0: C'est l'heure de Sartoisement Vôtre, une rubrique préparée par Yves.
1: Bonjour, aujourd'hui, nos pas nous mènent dans le Saônois, Nord-Sarthe, en limite de département, en frontière de l'Orne, canton de Mamers, à la rencontre des Contillés, les presque 150 habitants de Contilly, nom de localité attestée sous la forme de Contiliaco au 9e siècle. Il s'agirait d'une formation toponymique gallo-romaine en acum, suffixe d'appartenance et de localisation d'origine gauloise, francisée ici en Y, précédée du nom de personne gallo-romaine Contilius. Mais, du fait que le village est situé en limite de deux départements et même de deux régions actuelles, Pays de la Loire au sud, Normandie au nord, il devait déjà se trouver depuis longtemps à la frontière de deux peuplades. De ce fait, son toponyme pourrait résulter du latin contra qui signifie en face, à la manière d'autres toponymes de type contre, qui se trouve également dans un contexte frontalier similaire. À noter qu'une vaste motte féodale d'une superficie totale de 3 hectares se dresse encore sur cette commune au lieu dit la butte de la Nue, signifiant que cet endroit devait être important sur le plan stratégique. Commune rurale à habitat très dispersé, Contilly est bordée par Pervenchère et Montgory, deux communes de l'Orne, Marolette et Hyères-Beauvoir, Les Aulneaux et Louze. Pour le plaisir de visiter, direction l'église romane Notre-Dame, de même l'ancien auditoire de justice, et repérer le sarcophage mérovingien en grès roussard du 5e siècle. Randonnée vers les buttes de la Nue, motte féodale du 11e siècle, avec deux basses-cours, et vers le château de Fribourg du 19e siècle, avec ses tours médiévales. Fin de cette balade à Contilly, mais nous nous retrouvons très vite pour une nouvelle déambulation sartoise. À bientôt, et sartoisement vôtre.

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1: Bonjour à tous. Les 5 passagers français du bateau de croisière touché par l'antivirus sont de retour et l'un d'eux présente des symptômes. Emmanuel Macron met les choses au point après des menaces de l'Iran. Et puis en football, le PSG a une main sur le titre de champion de Ligue 1. L'un des 5 Français rapatriés du navire foyer d'une infirmière

0: les chaînes de transmission du virus. Un isolement qui, dans les premiers jours, sera à l'hôpital pour faire la batterie d'examens qui sont nécessaires, les tests génétiques, la PCR, pour avoir les résultats. Et nous verrons dans les jours qui viennent les modalités de l'isolement qui durera 42 jours.
1: Et d'ailleurs, le décret sur ces mesures d'isolement des passagers français a été publié ce matin au journal officiel. Et on apprend également qu'une vingtaine de personnes en France seraient cas contact des passagers du navire foyer d'une infection. C'est en tout cas ce qu'affirme BFM TV ce matin. Elle se trouvait à bord des vols pris par des croisiéristes. Dans le reste de l'actualité, l'Iran menace la France d'une réponse immédiate en cas de déploiement dans le détroit d'Hormuz. Nouveau regain de tension au Moyen-Orient alors que la France a ordonné au porte-avions Charles de Gaulle de faire route vers le Golfe la semaine dernière. Et depuis le Kenya hier soir, Emmanuel Macron a réagi en affirmant que l'objectif de la France était bien de permettre la liberté de navigation. On l'écoute.
2: Il n'a jamais été question d'un déploiement français ou franco-britannique. J'ai pris la décision il y a quelques jours de basculer le Charles de Gaulle, les frégates qui l'accompagnent, ainsi que l'ensemble de ce qui fait notre groupe aéronaval, au-delà du détroit de Bab-el-Mandeb, et donc de passer de Méditerranée orientale à la proximité. Il n'a jamais été question d'un déploiement, mais on se tient prêt. Depuis le début, nous nous disons une chose très simple. Liberté de navigation. Mettre fin à tout blocus, d'où qu'il vienne et quel qu'il soit. Refuser quelques péages, d'où qu'ils viennent, et permettent la liberté de navigation.
1: Et une nouvelle réunion d'ailleurs sur le détroit d'Hormuz, elle est organisée demain par les ministres de la Défense britanniques et français. Une réunion en visioconférence avec leurs homologues des pays prêts à contribuer à une mission pour sécuriser cet axe stratégique. En parallèle, la situation se tend encore entre Iran et États-Unis. Donald Trump a fustigé hier la réponse apportée par Téhéran à sa proposition pour mettre fin à la guerre. Le président américain l'a ainsi jugé totalement inacceptable. Dans le reste de l'actualité, une enquête pour provoquer à la haine dans le Vaucluse. Elle a été ouverte après la diffusion d'un chant pétainiste lors des commémorations du 8 mai à Carpentras. Le parquet a précisé qu'il n'avait reçu aucune plainte et s'est saisi lui-même de cette affaire. Hervé Delépineau, le maire Rassemblement National de la ville, avait annoncé son intention de porter plainte pour malveillance et fait part de son écœurement. La proposition de loi sur l'aide à mourir de retour au Sénat, elle doit être débattue à partir d'aujourd'hui en deuxième lecture. Près de 700 amendements ont déjà été déposés, notamment par des élus de la droite opposés au suicide assisté. En première lecture déjà, l'examen par les sénateurs avait tourné au chaos, dénaturé par l'adoption de nombreux amendements contradictoires. Le texte avait finalement été rejeté. Et puis en football, le verdict approche en Ligue 1 pour la 33e et avant-dernière journée. Hier soir, Paris a fait un nouveau pas vers le titre. Le PSG s'est imposé 1-0 contre Brest et conserve 6 points d'avance sur Lens avec 2 matchs à jouer. Alors si le titre n'est pas officiel, Paris le détient quand même à 99%. Il pourrait le décrocher dès mercredi dans le choc à Lens. Luis Enrique, l'entraîneur parisien, compte jouer le jeu jusqu'au bout au micro de Ligue 1 Plus.
3: C'est une ligue particulière parce que c'est comme... Il semble que tu as gagné la Ligue, mais ce n'est pas comme ça. Aujourd'hui, on a montré et on a gagné ce match et clairement très important. Et on va aller à jouer à Lens avec la même ambition de toujours. Et on profite pour féliciter Lens parce qu'ils sont ils ont fait un très bon championnat. Mais chaque fois que tu te mets le maillot de Paris Saint-Germain, tu dois performer. C'est comme ça et on va préparer ce match de la même manière.
1: Et dans les autres résultats, la belle opération de Lille dans la course à la Ligue des Champions. Le LOSC prend la 3e place après sa victoire 1-0 à Monaco, alors que Lyon s'est incliné à Toulouse 2-1, 1-0 pour Marseille au Havre et 2-1 pour Rennes contre le Paris FC. Enfin, dans la course au maintien, cette victoire cruciale d'Auxerre 2-1 contre Nice, les Aiglons se retrouvent désormais barragistes. Enfin, Metz est écrasé par Lorient 4-0 et puis un partout entre Angers et Strasbourg. Voilà pour l'essentiel de l'actualité. Excellent début de journée à

0: Nous fêtons Estelle aujourd'hui. Alors, les planètes seront-elles bien placées dans votre ciel?
1: Bélier, côté travail, ne vous lancez pas à l'aveuglette dans des entreprises hasardeuses. Vous pourriez le regretter amèrement.
0: Taureau, bravo! Vous êtes le signe sage du jour que tout le monde aura envie de rencontrer aujourd'hui.
1: Gémeaux, on ne vous veut pas que du bien, alors surtout, soyez sur vos gardes.
0: Cancer, il faut absolument ménager votre organisme et gérer un peu plus raisonnablement votre capital énergie.
1: Lion, grâce aux efforts que vous avez fournis ces derniers temps, eh bien vos affaires marcheront sans problème.
0: Vierge, vos activités gagnent en stabilité, la réussite est à portée de main.

0: fatiguez, vous, les balances? Eh bien, jamais. Et vous en ferez l'éblouissante démonstration au cours de la journée.
1: Scorpion, vous aurez envie d'améliorer votre situation ou de vous lancer dans de nouveaux projets.
0: Les Sagittaires, eh bien, malheureusement, vous serez déçus par un ami. Rien de grave, mais la prochaine fois, montrez-vous plus discret.
1: Capricorne, vous n'avez pas trop le moral en ce moment. Un conseil, ressaisissez-vous. Le bout du tunnel n'est pas si loin que ça.
0: Dans le travail, vous, les Verseaux, on va beaucoup exiger de vous et on ne vous fera pas de cadeaux.
1: Enfin, Poisson, cessez de vous tourmenter pour des soucis financiers. Appréciez le moment présent. L'inquiétude ne mènera nulle part. Bonne journée à tous. À demain pour un nouvel horoscope.
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0: Ornithorynque, c'est différent et puis c'est tout. 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L'idée positive du jour avec Coco.
1: Le seul péché est de ne pas se risquer pour vivre son désir. Françoise Dolto.
0: C'était l'idée positive du jour.
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0: Il est approximativement 8h10 dans le studio du Grand Monde Show. Vous débutez bien la semaine en demeurant à notre écoute. C'est l'heure de retrouver Teddy dans la rubrique Emploi.
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2: Et on commence avec la SNCF qui est actuellement à la recherche d'un technicien de la voie ferrée pour travailler au Mans dans le cadre d'un contrat à durée indéterminée de 35 heures hebdomadaires. Vous maintiendrez les voies ferrées en parfait état, surveillerez et contrôlerez les composants de la voie, ballast, rail, traverse. Vous entretiendrez les abords de la voie et contiendrez la végétation. Les débutants sont acceptés, une formation à l'embauche est assurée. Si vous êtes intéressé, vous pouvez directement contacter la SNCF sur son site internet, numéro de l'offre France Travail, 207 Z J J C. Le groupe Alegdis de Alonne recherche un ou une employée de rayon fruits et légumes pour un contrat à durée indéterminée de 36h45 hebdomadaire. Vous intégrerez une équipe déjà en place, vous serez garant de la bonne gestion du rayon fruits et légumes, que ce soit la qualité des produits, l'approvisionnement, le balisage et surtout la propreté du rayon. Vous avez idéalement une expérience en grande distribution, une connaissance sur les saisonnalités et les spécificités des différentes variétés de fruits et de légumes est indispensable. Vous serez en relation directe avec le client, une expérience de 9 mois est demandée sur un poste similaire. Si vous êtes intéressé, rendez-vous sur votre espace France Travail avec le numéro de l'offre 207 Z D V C. À la Chapelle Saint-Aubin, on recherche un animateur ou une animatrice en périscolaire pour un contrat à durée indéterminée de 23 heures hebdomadaires. Pendant les périodes scolaires, vous travaillerez les lundis, mardis, jeudis et vendredis de 7h45 à 9h et de 16h20 à 18h30 et les mercredis de 8h30 à midi. Pendant les vacances scolaires, vous travaillerez du lundi au vendredi de 8h30 à 18h. Le BAFA ou équivalent est demandé. Les débutants sont acceptés. Numéro de l'offre France Travail, 207 Y R J W. L'association du club Kinneret de La Ferté-Bernard est actuellement à la recherche d'agents de nettoyage en collectivité, hommes ou femmes, pour un contrat à durée déterminée de 15 jours, 35 heures hebdomadaires. C'est pour travailler pour le mois de juillet. Vous serez en charge du nettoyage courant des parties communes et des chambres d'un centre de loisirs. Les débutants sont acceptés. Si vous êtes intéressé, vous contactez Laurent Saban du club Kinneret de La Ferté-Bernard. Numéro de l'offre France Travail, 207 Z H C R. Et enfin, l'agence partenaire intérim Le Mans recherche des opérateurs ou opératrices de production polyvalents pour une mission de 6 mois à pourvoir sur Volnay, Val-de-la-Hune. Vous serez amené à intervenir sur différents postes de l'entreprise, que ce soit l'incubation, l'éclosion, le traitement. Vous ferez également le nettoyage des pièces et des locaux. Les débutants sont acceptés. Si cette offre vous intéresse, vous contactez l'agence partenaire intérim Le Mans. Numéro de l'offre France Travail, 207 Y T N S.
1: Si l'une de ces offres vous intéresse, contactez France Travail sur son site internet francetravail.fr.
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0: Vous êtes toujours dans C'est pas trop tôt. Voici à présent le rappel des titres de l'information de ce lundi, que vous nous écoutiez sur le 90.2 FM, le DAB+, ou le www.ornithorynque.net, juste avant de retrouver Patoche pour la rubrique Écran large.
5: Bonjour à tous. La situation de l'antivirus en France se précise. Une vingtaine de cas contacts ont été détectés dans le pays. Ils auraient côtoyé dans des avions des passagers du navire de croisière où s'est déclaré le foyer d'antivirus. Ces personnes sont donc placées à l'isolement, tout comme les 5 Français passagers du bateau mis en cause. Le décret encadrant leur prise en charge a d'ailleurs été publié ce matin. Après une période d'évaluation, il prévoit une mise en quarantaine pouvant aller jusqu'à 42 jours. En parallèle, un des passagers américains qui se trouvait à bord du bateau de croisière a été testé positif. Un autre présente des symptômes légers selon le ministre de la Santé des États-Unis. La colère de Donald Trump, le président américain, a totalement rejeté hier la proposition iranienne pour mettre fin à la guerre. Une proposition jugée inacceptable par le locataire de la Maison Blanche. À noter qu'aucun des deux pays n'a publié leur proposition. En parallèle, la France et le Royaume-Uni présideront demain une réunion en visioconférence sur le détroit d'Ormuz. Une réunion avec les ministres de la Défense des pays prêts à contribuer à une mission pour sécuriser cet axe stratégique. Objectif, discuter des contributions militaires de chacun. Dans le reste de l'actualité, c'est l'heure des réquisitions au procès de Nicolas Sarkozy. L'ancien président est jugé en appel dans l'affaire du possible financement libyen de la campagne présidentielle en 2007. Et les avocats généraux devraient donc s'exprimer pendant 3 jours. On rappelle qu'en première instance, l'ex-chef de l'État a été condamné à 5 ans de prison ferme pour association de malfaiteurs. La proposition de loi sur l'aide à mourir de retour au Sénat, elle doit être débattue à partir d'aujourd'hui en deuxième lecture. Près de 700 amendements ont déjà été déposés, notamment par des élus opposés au suicide assisté. En première lecture déjà, l'examen par les sénateurs avait tourné au chaos, dénaturé par l'adoption de nombreux amendements contradictoires. Le texte avait finalement été rejeté. Et puis en basket, dure soirée pour Victor Wembanyama. Le Français a été exclu pour un mauvais geste dans le match 4 face à Minnesota. Les Spurs sont battus et les Timberwolves reviennent à 2-2. Excellent début de matinée à tous.

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1: L'actualité du cinéma, c'est sur Écran Large. Salut à tous, c'est l'heure de votre chronique cinéma pour les sorties nationales ce mercredi 13 mai. En fait, ce sera pas le 13 mai, ce sera le 12 mai pour un film dans cette chronique. Pour m'accompagner, ce sera Ludo. Salut Ludo.
2: Salut Patoche et bonjour à tous.
1: Et oui, on ouvre le Festival de Cannes. Forcément, les bandes annonces sortent un petit peu en fonction de leur sortie à Cannes. Et donc là, il sortira le mardi 12 mai. Ah voilà, ah. Forcément, il est présenté hors compétition au festival et il fait l'ouverture. Ça s'appelle...
2: Différent et puis c'est tout.
1: Voilà, à Cannes ils sont forts. Ça s'appelle La Vénus électrique, que l'on va vous proposer. C'est réalisé par Pierre Salvadori, avec une belle distribution, hein. Mmh. Pio Marmaille, Anaïs de Moustier, Gilles Lelouch, Vima Laponce, Gustave Kervernes et Madeleine Baudot. Le petit pitch, eh ben Ludo, tu connais la chanson, comment
2: on
1: dit?
2: On va y aller. Allez, c'est parti. Paris 1928. Antoine Balestro, jeune peintre en vogue, n'arrive plus à travailler depuis la mort de son épouse et désespère Armand, son galeriste. Un soir d'ivresse, Antoine tente d'entrer en contact avec sa femme par l'intermédiaire d'une voyante. Sans le savoir, il parle en réalité avec Suzanne, une modeste foraine qui s'est glissée dans la roulotte pour y voler de la nourriture. Suzanne se révèle douée pour l'imposture et, rapidement secondée par Armand, elle enchaîne les fausses séances. Peu à peu, Antoine retrouve l'inspiration, mais pour Suzanne, les choses se compliquent alors qu'elle tombe doucement amoureuse de l'homme qu'elle manipule.
1: Et inversement peut-être en plus.
2: Et qui sait? On ne sait pas.
1: Et bien pour vous faire une bonne idée de ce petit pitch, le mieux c'est d'écouter la bande-annonce. On écoute.
3: Tu me jugeras pas. Mais non, jamais. Depuis quelque temps, j'ouvre une médium.
4: Comment s'appelait l'être cher?
3: Irène.
4: J'entends quelqu'un murmurer un prénom.
3: Quel prénom?
4: Antoine?
3: Hein? Qui êtes-vous pour abuser du malheur d'un veuf, pour profiter ainsi de sa fragilité?
4: Tu es ma lumière dans les ténèbres.
3: Est-ce que tu m'as pardonné?
4: Mmh.
3: Oh, dis-le, s'il te plaît.
4: Je t'ai pardonné, Antoine.
3: Vos séances avec Monsieur Balestro, je vous propose de les reprendre. Quand il vous voit, il peint, et quand il peint, je vends.
4: Je vous croyais son ami. Il n'y a pas de place pour les scrupules dans ce grand corps?
3: Il est large. Il peut contenir l'ami et le marchand. Je connais sa vie, ses secrets. Je vous soufflerai des histoires.
4: Et le peintre, il est beau? Ah oui, il est beau.
3: Bonjour. Je vous propose 100 francs par tableau achevé et 150 francs pour les grands formats.
4: Peins le monde pour moi.
3: Elle m'a demandé le parapente. C'est merveilleux, ça. J'avais pas touché un pinceau depuis son décès.
4: Ah, Irène, si tu savais, ce lac.
3: Je voudrais parfois y retourner et m'y laisser couler.
4: Hein? Je te l'interdis, tu m'entends?

0: elle aussi l'embrassait, mais c'était à moi qui rendait ses baisers.
1: Mais plus elle apparaît. Bah moi, il me voit.
2: Il a pris conscience qu'il vous embrassait, vous, et là, on a ressenti un mélange de stupeur et de désir.
0: Ah oui ?
2: Et aussitôt de honte, attention.
0: Ah bon ?
3: La Vénus électrique, c'est dans toutes vos salles à partir de ce mardi 12 mai. Ludo, je trouve que c'est plutôt bien vu.
4: Oui, c'est bien vu.
3: Ce peintre qui désespéré, qui grâce à cette fausse voyante,
4: ouais.
3: Eh bien va retrouver le goût de peindre et ça arrange son galeriste.
4: Exactement, un bon film d'époque avec un certain Gilles Lelouch, très surprenant.
3: Ah bah oui, c'est lui qui est très intéressé par le goût de la peinture, le renouveau de goût de la peinture de son poulain.
4: On va dire par le business.
3: Par business, effectivement. Alors au début, il dit c'est quoi, arrêtez vos conneries à la jeune femme en disant vous le manipulez, etc. C'est pas bien. Et puis quand il se remet à peindre, il dit oh bah continuez, puis je vais même vous aider.
4: Oui, bah quand t'as un intérêt, tu y vas, quoi, d'accord.
3: Alors voilà. Le piège, c'est est-ce que effectivement, lorsqu'il va savoir la vérité, parce qu'à un moment donné, il va le savoir,
4: et oui.
3: Est-ce que lui aussi va tomber amoureux de cette jeune femme? Peut-être. Elle le trouve vraiment à son goût aussi.
4: Oui.
3: Et donc, bon, voilà, moi j'ai bien aimé la bande-annonce, j'ai bien aimé effectivement aussi l'ambiance, on a recréé un peu l'époque, les costumes, enfin voilà, hein, c'est surtout les costumes et l'atelier de peinture, après le reste, c'est un petit peu mis en retrait.
4: Oui, puis je trouve que la bande-annonce, elle nous laisse envie d'aller voir, parce que, comme tu dis, est-ce qu'ils vont pas tomber amoureux, est-ce qu'il va être obligé de tout annoncer, est-ce que, comment il va réagir lui, ben ça on le sait pas dans la bande-annonce.
3: En tout cas, un bon rythme sur cette bande-annonce, oui. Avec des bons comédiens, avec un Pio Marmaille que je savais pas qui il savait peindre comme ça.
4: Tu sais, ils sont...
3: Voilà. Ah, formidable. Et puis un Gilles Lelouch, manipulateur, cette jeune femme qui est aussi manipulatrice, un peu contrainte, et puis s'y amuse, et puis après, elle regrette un peu aussi. Donc voilà, tout plein de sentiments mélangés aussi pour ces deux personnes.
4: Moi, c'est un oui.
3: Et oui, moi, je pense que vous pouvez aller voir ce film. Il est hors compétition à Cannes, donc il n'y a pas besoin d'avoir un jury, etc. Vous pouvez y aller sans risque. Je pense qu'on peut y passer un bon moment.
4: Exactement.
3: Voilà, merci Ludo pour ta participation.
4: Avec plaisir, Patoche, et à très vite.
3: On se retrouve dans d'autres chroniques cette semaine.
4: Ah, mais d'accord, on y va.
3: Salut.

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1: C'est pas trop tôt, se poursuit à présent avec Sartoisement Vôtre, la rubrique qui vous fait voyager en Sarthe.
2: Bonjour, aujourd'hui, nos pas nous mènent dans le Saônois, Nord-Sarthe, en limite de département, en frontière de l'Orne, canton de Mamers, à la rencontre des Contillés, les presque 150 habitants de Contilly, nom de localité attestée sous la forme de Contiliaco au 9e siècle. Il s'agirait d'une formation toponymique gallo-romaine en acum, suffixe d'appartenance et de localisation d'origine gauloise, francisée ici en Y, précédée du nom de personne gallo-romaine Contilus. Mais, du fait que le village est situé en limite de deux départements et même de deux régions actuelles, Pays de la Loire au sud, Normandie au nord, il devait déjà se trouver depuis longtemps à la frontière de deux peuplades. De ce fait, son toponyme pourrait résulter du latin contra qui signifie en face, à la manière d'autres toponymes de type contre, qui se trouve également dans un contexte frontalier similaire. A noter qu'une vaste motte féodale d'une superficie totale de 3 hectares se dresse encore sur cette commune au lieu dit la butte de la Nue, signifiant que cet endroit devait être important sur le plan stratégique. Commune rurale à habitat très dispersé, Contilly est bordée par Pervenchère et Montgory, deux communes de l'Orne, Marolette et Hyères-Beauvoir, Les Auneaux et Louze. Pour le plaisir de visiter, direction l'église romane Notre-Dame, de même l'ancien auditoire de justice, et repérer le sarcophage mérovingien en grès roussard du 5e siècle. Randonnée vers les buttes de la Nue, mode féodale du 11e siècle, avec deux basses-cours, et vers le château de Fribourg du 19e siècle, avec ses tours médiévales. Fin de cette balade à Contilly, et nous nous retrouvons très vite pour une nouvelle déambulation sartoise. À bientôt, et Sartoisement Vôtre.

0: 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Nous ne sommes que lundi, mais il est peut-être déjà temps de préparer vos prochaines sorties. L'heure est venue de découvrir quelques-unes des idées retenues par les animateurs d'Ornithorynque. Tout ça juste avant votre dose de rock.
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2: 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C'est du mercredi 13 mai au dimanche 17 mai. Rendez-vous en Vendômois, à Villiers-sur-Loire. 3000 véhicules, village d'exposants et animations. Accès au public les 14, 15 et 16 mai. Pour tout renseignement, rendez-vous sur le site internet deuxchevauxclubdefrance.org.
1: 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Venez passer un agréable week-end en venant voir les joueurs de la bille sur une piste à hauteur d'homme et restauration midi et soir. La ZIC de Saint-Vincent, de Saint-Vincent-du-Lauré, vous propose sa fiesta apéro le samedi 30 mai à partir de 20h. L'entrée est gratuite. 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

0: Sur Rallye Touring, tout, mais absolument tout est différent. Voici venu le moment qui va faire frémir de bonheur les amoureux de rock. C'est l'heure de votre dose de rock.
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0: Salut à tous, votre dose de rock du jour sur Ornithe Rink, c'est Dominance and Submission, tiré de l'album Secret Treaties par Blue Oyster Cult.

Dominance and Submission, c'était votre dose de rock pour aujourd'hui. 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

0: Hasardeuse, vous pourriez le regretter amèrement.
1: Taureau, bravo, vous êtes le signe sage du jour que tout le monde aura envie de rencontrer aujourd'hui.
0: Gémeaux, on ne vous veut pas que du bien, alors surtout soyez sur vos gardes.
1: Cancer, il faut absolument ménager votre organisme et gérer un peu plus raisonnablement votre capital énergie.
0: Lion, grâce aux efforts que vous avez fournis ces derniers temps, vos affaires marcheront sans problème.
1: Vierge, vos activités gagnent en stabilité, la réussite est à portée de main.
0: Fatiguez-vous les balances, jamais, et vous en ferez l'éblouissante démonstration au cours de la journée.
1: Scorpion, vous aurez envie d'améliorer votre situation ou de vous lancer dans de nouveaux projets.
0: Les Sagittaires, malheureusement, vous serez déçus par un ami. Rien de grave, mais la prochaine fois, montrez-vous plus discret.
1: Capricorne, vous n'avez pas trop le moral en ce moment. Un conseil, ressaisissez-vous. Le bout du tunnel n'est pas si loin que ça.
0: Dans le travail, vous les Verseaux, on va beaucoup exiger de vous et on ne vous fera pas de cadeaux.
1: Enfin, Poisson, cessez de vous tourmenter pour des soucis financiers. Appréciez le moment présent. L'inquiétude ne mènera nulle part. Bonne journée à tous et à demain pour un nouvel horoscope.
2: Salut à tous et bienvenue sur l'antenne de votre radio locale Ornithorynque. C'est l'heure de se retrouver pour Au cœur de l'album, la découverte musicale de la semaine. Et cette semaine, je vous propose de découvrir volume 2, le deuxième album studio du groupe de rock canadien Angine de Poitrine. Le groupe, originaire de la ville de Québec, s'est formé en 2019, à l'instar du groupe Daft Punk qui se produisait caché derrière leur casque. Le groupe Angine de Poitrine se produisent, eux, avec le visage dissimulé derrière des masques en papier mâché surdimensionnés. En 2024, ils ont sorti leur premier album studio qui s'appelait Volume 1. Le 3 avril dernier, ils ont sorti Volume 2, un album principalement instrumental qui combine le rock progressif et mathématique. Volume 2, le nouvel album du groupe Angine de Poitrine, c'est la découverte musicale que je vous propose tout au long de cette semaine sur l'antenne d'Ornithorynque. Voici tout de suite un titre extrait de cet album, c'est le titre Fabienque.

0: 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Un titre extrait de Volume 2, le second album studio du groupe de rock canadien. Un album principalement instrumental. Voulez en savoir plus sur le groupe Angine de Poitrine? Rendez-vous sur leur chaîne Spotify, YouTube, ainsi que sur leurs différents réseaux sociaux, Facebook, Instagram et X. C'était la découverte de la semaine dans votre rubrique Au cœur de l'album sur Ornithorynque.
1: Il sera 9h dans une poignée de secondes sur Ornithorynque. C'est pas trop tôt, votre quotidienne de 6h45 à 9h se termine, que ce soit sur le 90.2, le DAB+, ou le www.ornithorynque.net. Je vous donne rendez-vous lundi prochain, même lieu, même heure. Demain, vous retrouverez Yves derrière ce micro. En attendant, portez-vous bien, bonne journée à l'écoute de nos programmes. 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À lundi !

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1: Bonjour, bienvenue à vous, vous êtes sur Ornithorynque. On va parler d'un festival qui va fêter en 2026 sa 7e édition pour ses 8 ans. C'est le VNB Fest qui aura lieu les 20, 21, 22 et 23 août prochain en Mayenne. Pour en parler, je reçois Camille au téléphone. Bonjour Camille.
2: Bonjour.
1: Alors Camille, le VNB Fest, je le disais, 6e édition, 7e année. Bon, il y a eu du Covid dans tout ça.
2: C'est ça.
1: Ouais.
2: Le festival s'est lancé en 2019 à Cran, sur l'hippodrome de Cran. Après, en 2020, une édition qui ne s'est pas passée à cause du Covid. Et puis en 2021, ça a été relancé.
1: Bon alors, le VNB Fest, c'est quoi pour celles et ceux qui ne connaissent pas?
2: Le VNB Fest, c'est un festival de musique éclectique, du coup qui se passe à Château-Gontier sur Mayenne, du 20 au 23 août. Et l'idée, c'est de pouvoir proposer vraiment le plus de typologies musicales possibles. Ça va sur notre scène terminale de la techno, art techno, enfin, tous les styles de musique électronique, sur la scène craft avec tout ce qui est rock, metal, et puis sur les scènes principales avec plus de la variété de la pop et du rap.
1: J'ai regardé un petit peu les artistes qui étaient déjà venus au VNB Fest. C'est vraiment très éclectique, comme tu disais. Jane, Damso, Big Flo Oli, Juliette Armanet, Phoenix, Pascal Obispo, Chaka Pomp, Calogero, Louise Attaque, Zao de Sagazan, IAM, Santa, Val, Claudio Capeo, Lilywood and the Prick, Boulevard des Herbes. Bon, je vais pas faire toute la liste parce qu'on va durer un petit bout de temps. D'où est venue l'idée? Qui a eu cette idée justement de créer ce VNB Fest?
2: Du coup, l'idée vient de Damien Jaillet, qui est le directeur et programmateur du festival. L'idée, c'était de créer un rassemblement éclectique en Mayenne, qui corresponde à lui ce qu'il avait envie de créer. Et puis là, cette année, tu disais du coup les noms de l'année dernière. Cette année, on a Robbie Williams, qui est du coup la tête d'affiche du festival, et on continue sur cet éclectisme-là.
1: Un festival qui perdure. VNB, évidemment, on pense directement à la grande marque de boisson.
2: C'est ça, VNB est le partenaire titre du festival. Donc du coup, c'est eux qui accompagnent l'association L'Opus Sonore en tant que partenaire titre depuis le début.
1: L'association L'Opus Sonore, qui dit association, dit aussi bénévole.
2: C'est ça. L'année dernière, on a reçu 2700 bénévoles. On est vraiment hyper contents. On a des bénévoles qui reviennent d'année en année avec vraiment même... on doit refuser des demandes. L'année dernière, c'était le cas, en tout cas. Là, les candidatures sont en cours pour nos anciens bénévoles cette année. Mais oui, tout à fait. Une grosse force bénévole.
1: Plus de 2000 bénévoles pour 4 jours de festivités. Alors, pour cette édition, on annonce quand même 160 000 personnes attendues sur les 4 jours. On fait comment pour gérer un événement comme celui-là?
2: Eh ben, du coup, quand on arrive à 40 000 personnes par soir, c'est vraiment recréer une petite ville, donc avec ses commerçants, avec sa restauration, sa musique, ses activités, son système de prévention, son accessibilité. On recrée en fait tous les services qui sont nécessaires pour que le festivalier passe le meilleur des moments possibles pendant 4 jours.
1: Tu disais qu'au début, la première édition en 2019 était sur la commune de Cran, toujours en Mayenne. Pour cette année 2026, on est à Château-Gontier, sur Mayenne. Pourquoi ce changement de lieu?
2: Bah, de par l'augmentation de la jauge et puis la configuration qui a été faite en 2019, qui était celle d'une première année, on avait besoin d'un endroit avec plus d'espace. Donc cette année et les 3 dernières années, si je ne me trompe pas, ça se passe sur le domaine de la Maroutière, du coup à Château-Gontier, où là, du coup, on a un beau château qu'on essaie de mettre aussi en valeur auprès de nos artistes, auprès de notre public. Et puis un bel espace pour pouvoir accueillir sur des parkings le nombre de personnes qu'on attend.
1: On attend sur scène, en tout cas sur les 5 scènes de l'événement, 80 artistes. Tu nous as parlé de Robbie Williams. Est-ce que tu peux nous en donner d'autres un petit peu?
2: Carrément. Du coup, on a Robbie Williams. On a sur les scènes principales, donc la scène Château et la scène Mediator, on a aussi Moby, Damso, PLK, Charlotte DeWitt, Dimitri Vegas. On a aussi Paul Kalkbrenner, Parcelle, Charlotte Cardin, Taïk. Bon, je vais pas tous les citer parce qu'il y en a, même plus que 80. Sur la scène rock metal, on a Airborne et les Sex Pistols. Et puis, scène terminale, on a donc la scène électro, Aneta, Peacock, Only Numbers et PS.
1: c'est énormément de travail. J'imagine que là, l'année 2026, en tout cas, l'édition de l'année 2026 est en cours, mais on est déjà en train de travailler sur 2027 parce que on te fait pas ça sur 3-4 mois.
2: Oui. Non, on a une équipe qui travaille en fait à l'année pour le festival. On est une dizaine. On est déjà en effet en train d'anticiper l'édition 2027. Après, là, on rentre plus dans la grosse période d'activité pour la préparation de l'édition 2026.
1: Au-delà de tous les concerts sur ces 5 scènes différentes, on parlait de l'engagement des bénévoles. Il y a tout un village qui se crée, tu le disais, du côté du village de Château-Gontier-sur-Mayenne. Là, il y a un village dans le village avec plein d'animations.
2: Exactement. En fait, le village, c'est la partie gratuite qui est ouverte à tous, qui est à l'entrée du festival. Et là-dessus, on retrouve des jeux de copains, du stand-up, des conférences, plein d'associations locales et nationales qui sont représentées, des exposants de la restauration, du bar, et puis quelques marques aussi qui viennent présenter leurs produits et leurs images. Et tout ça avec des fanfares. Enfin voilà, c'est assez festif et très familial et surtout gratuit. Donc, faut pas hésiter à en profiter.
1: Il y a des engagements également qui sont tenus par le VNB Fest. Et là, ce que je trouve assez marrant sur le site vnbfest.fr, c'est des photos où on voit des bénévoles avec des chasubles. Il y a marqué Brigade Verte. J'imagine qu'on là, on est dans le respect de l'environnement principalement.
2: Exactement. En fait, la Brigade Verte, c'est le groupe de bénévoles qui est en charge de la propreté du site. Donc, il y a plein de missions différentes pour que le site reste propre. Un des engagements forts qui a été pris en termes de RSE l'année dernière, ça a été l'électrification du site. Là où pas mal de festivals, eux, vont utiliser des générateurs, donc avec des consommations de fioul ou d'essence assez fortes. Nous, on a pu du coup passer une grande partie du site sur le réseau électrique. Donc ça, c'était un gros chantier sur l'aspect environnemental l'année dernière. Il y en a plein d'autres sur la partie sociale, les engagements en termes de prévention, etc.
1: Si vous souhaitez avoir plus d'informations, vous êtes peut-être même vous créateur d'un événement dans la région, vous écoutez Ornithorynque, vous vous dites, tiens, peut-être c'est des idées qu'on peut récupérer. vnbfest.fr, c'est le site internet. On peut récupérer quelques infos qui peuvent faire du bien à l'environnement. On va avoir donc un gros week-end encore qui va se préparer, en tout cas un gros week-end de 4 jours. Pourquoi justement choisir un week-end de 4 jours pour le VNB Fest?
2: De base, c'était sur 2 jours la première édition. Et puis, au fur et à mesure, le fait de vouloir diversifier les esthétiques musicales, ça demande du coup plus d'amplitude horaire, ouais. Nous, de notre côté. Et le quatrième jour a été un peu une évidence en fonction des opportunités de programmation qu'on avait l'année dernière. Donc, on l'a annoncé.
1: D'accord, merci en tout cas Camille pour toutes ces informations. Je rappelle, le VNB Fest édition 2026, c'est le jeudi 20, vendredi 21, samedi 22 et dimanche 23 août 2026. Ça se passe à Château-Gontier sur Mayenne. Vous voulez en savoir plus? On peut éventuellement déjà réserver ses places?
2: Oui, bien sûr. Sur le site du VNB Fest, il y a la billetterie qui en est.
1: vnbfest.fr également, vous pouvez vous suivre sur Facebook, Instagram, LinkedIn, TikTok, X et sur la chaîne YouTube du VNB. Merci beaucoup Camille.
2: Merci Camille.
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4: Bonjour à tous. La Française qui présentait des symptômes d'antavirus, elle a été testée positive. Selon ce matin, la ministre de la Santé Stéphanie Rist, elle faisait partie du groupe des 5 passagers tricolores du navire de croisière MV Ondieu. S'est rapatriée hier. Son état s'est également dégradé cette nuit. Elle est placée dans un hôpital spécialisé dans les maladies infectieuses. Et les 4 autres passagers français ont été testés négatifs. Ils sont isolés dans des chambres spécialisées jusqu'à nouvel ordre. Le décret encadre leur prise en charge a d'ailleurs été publiée ce matin. Après une période d'évaluation, il prévoit une mise en quarantaine pouvant aller jusqu'à 42 jours. À noter qu'une 20aine de cas contacts ont également été détectés dans le pays. Le Premier ministre, lui, tient une nouvelle réunion cet après-midi pour faire le point. Nouvelle hausse des cours du pétrole après l'échec des négociations entre l'Iran et les États-Unis. Les prix des barils ont augmenté de 5% ce matin. Donald Trump, qui a totalement rejeté hier la proposition iranienne pour mettre fin à la guerre, une proposition jugée inacceptable par le président américain. Dans le reste de l'actualité, une école plus inclusive, c'est le cœur de cette proposition de loi examinée à partir d'aujourd'hui à l'Assemblée nationale. Portée par la députée Ensemble pour la République, Julie Delpech, le texte a été adopté en commission mardi dernier. Son but, faciliter l'accès à l'école pour les enfants aux besoins éducatifs particuliers. Saad Lamjared, de nouveau jugé pour viol. La popstar marocaine de 40 ans comparée à partir d'aujourd'hui et jusqu'à vendredi devant la cour d'assises du Var pour des faits qui se seraient déroulés en 2018 à Saint-Tropez. On rappelle qu'il a déjà été condamné en février 2023 à 6 ans de prison pour le viol avec violence d'une femme de 20 ans commis dans des circonstances similaires. Saad Lamjared nie les faits et assure que la relation était consentie. Et puis en football, le verdict approche en Ligue 1 pour la 33e et avant-dernière journée hier soir. Le PSG a fait un nouveau pas vers le titre final. Le PSG s'est imposé 1-0 contre Brest et il conserve 6 points d'avance sur Lens avec encore 2 matchs à jouer. Excellente matinée à tous.
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Salut. Aujourd'hui, danse avec le mot malmort. Malmort, nom féminin, signifie mort tragique et cruelle. Le pamphlétaire Paul-Louis Courier a dit « Si vous suivez son avis, vous mourrez tous de malmort. » Malmort ne signifie aucunement être un survivant, bien au contraire. Cela ne signifie pas non plus qu'on n'a pas réussi à nous exécuter correctement. Salut, je ferai pire la prochaine fois.

0: Salut à tous et bienvenue sur l'antenne de votre radio locale Ornithorynque. C'est l'heure de se retrouver pour la rubrique cinéma du Club Ciné de Bouloir qui, en partenariat avec Cinéambule, vous propose le vendredi 15 mai à 20h30 la projection du film documentaire Au fabuleux bistrot de Janine. Ce documentaire, c'est une histoire d'amour et de folie douce entre une patronne de bistrot, Janine, et ses clients. Janine, arrière-grand-mère de caractère aux répliques vigoureuses et cocasses, aux brèves de comptoir qu'on croirait écrites par Michel Audiard, c'est aussi un portrait de femme forte et frêle, jusqu'à l'ultime soir au café du coin. Et un hommage à ces petits lieux de parole et d'écoute, à celles et ceux qui les tiennent ouverts à leur diversité, leur liberté, leur humanité. Tout de suite, la bande-annonce.
1: En Amérique, ah, j'ai une vieille de 90 ans, là. Voilà, tu me trouves une pommade en Amérique pour m'enlever mes rides, d'accord?
2: Dans le cul.
3: Je suis venu par hasard.

le bistrot de Janine, situé au Mans, le café du coin, que l'on appelait également le bar de la mère la pipe. Ce documentaire vous est proposé en projection au centre Épidore de Bouloire ce vendredi 15 mai à 20h30 en présence du réalisateur Pierre Bourgault. L'entrée est de 5 euros. Une place vous est offerte à la radio en appelant dès maintenant.

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0: Gims avec son titre Soleil. Ouais, c'est peut-être le truc qui manque aujourd'hui en Sarthe. Et bienvenue à tous sur votre radio locale. Vous êtes sur Ornithorin, qu'il est 10h.
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0: Nous sommes aujourd'hui le lundi 11 mai. Nous sommes repartis pour une nouvelle semaine de 4 jours. Ouais, ça, les semaines se suivent et se ressemblent dans sur le calendrier. Ouais, c'est plutôt sympa. Une petite pause de jeudi prochain. Bon, allez, on aura évidemment l'occasion d'en reparler entre nous. J'espère que vous allez bien jusqu'à 11h. C'est votre émission Teddy avec vous en direct sur l'antenne de votre radio locale Ornithorynque. On va parler de l'actualité en Sarthe. On va faire un gros point également sur le résultat sportif, les résultats sportifs de ce week-end, en tout cas niveau football. Et croyez-moi, je vais vous le dire, mais il n'y a pas que Le Mans qui ont changé de ligue. On en parlera évidemment tout à l'heure dans votre émission Teddy avec vous. On parlera également de l'actu, de ce qui s'est passé, ce qui va se passer. Pour l'instant, c'est l'heure de retrouver le Flash Info en 2 minutes avec celle qui nous accompagne jusqu'à midi, c'est Clémence Lebary. Bonjour Clémence.
1: Bonjour à tous. Il ne faut pas créer la panique. Les mots ce matin de la porte-parole du gouvernement Maud Bréjon après la confirmation d'un premier cas positif à l'antivirus en France. Il s'agit d'un des 5 Français rapatriés hier. Cette passagère du navire de croisière MV Ondius présentait des symptômes pendant le vol. Son état s'est également dégradé cette nuit. Les 4 autres passagers français ont été testés négatifs. Ils sont isolés dans des chambres spécialisées jusqu'à nouvel ordre. Le décret encadrant leur prise en charge a d'ailleurs été publié ce matin. Après une période d'évaluation, il prévoit une mise en quarantaine pouvant aller jusqu'à 42 jours. À noter qu'une 20aine de cas contacts ont également été détectés dans le pays. Dans le reste de l'actualité, nouvelle attaque en vue au Liban. L'armée israélienne a appelé ce matin les habitants de 9 villages du sud du Liban à évacuer immédiatement. Israël qui dit être contraint d'agir contre le Hezbollah malgré la trêve en cours. Et une réunion sur le détroit d'Ormuz. Elle est organisée demain par les ministres de la Défense britanniques et français. Une réunion en visioconférence avec leurs homologues des pays prêts à contribuer à une mission pour sécuriser cet axe stratégique. L'heure des réquisitions au procès de Nicolas Sarkozy. L'ancien président est jugé en appel dans l'affaire du possible financement libyen de la campagne présidentielle en 2007. Les avocats généraux devraient s'exprimer pendant 3 jours. On rappelle qu'en première instance, l'ex-chef de l'État a été condamné à 5 ans de prison ferme pour association de malfaiteurs. C'est officiel. Depuis hier, des agents de la police ferroviaire peuvent être équipés de pistolets électriques dans certaines grandes gares comme à Paris, Marseille, Rennes ou encore Lyon. Le décret qui précise les modalités de cette expérimentation a été publié ce dimanche au journal officiel. Expérimentation qui durera 3 ans. Et puis, aspirer les déchets et microplastiques sans perturber la vie marine. Eh bien, c'est la promesse de l'aspirateur sous-marin qui a remporté hier le concours Lépine. Il récompense, on le rappelle, les meilleures inventions depuis 1901 en France. Alors, il s'agit d'une technologie brevetée de collecte sous-marine sans aspiration continue et respectueuse des écosystèmes. Excellente matinée à tous.
0: Merci Clémence, à tout à l'heure.
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0: Et un petit point sur la météo en ce lundi où Météo France annonce un ciel en dents de scie puisqu'une météo va osciller entre faibles pluies pour ce matin et éclaircies cet après-midi dans notre département. Les températures restent basses, plus basses que la semaine dernière. Il fera 12 degrés ce matin et pas au-dessus de 16 degrés cet après-midi en ce 11 mai. On souhaite une bonne fête aujourd'hui au Estelle. Et aujourd'hui, c'est l'anniversaire de la chanteuse Sabrina Carpenter. Elle fête ses 27 ans en ce lundi 11 mai. La chanteuse, autrice, compositrice et actrice américaine a été révélée enfant par Disney Channel, comme beaucoup d'artistes américaines. C'est en 2024 qu'elle s'est imposée comme l'une des pop stars qui a vendu le plus de singles au monde avec le titre Espresso, qui est resté plusieurs semaines au top des singles et dans de nombreux pays. On l'écoute ? Voici Espresso, le premier single de Sabrina Carpenter, qui fête ses 27 ans aujourd'hui.

0: Elle fête ses 27 ans aujourd'hui, Sabrina Carpenter et son premier single Espresso.
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0: Nous sommes aujourd'hui le lundi 11 mai 2026 et comme à chaque début d'émission, eh bien on va parler d'histoire, ce qui s'est passé un 11 mai à travers le monde. Direction l'année 1938, c'est le 11 mai que a débuté la construction du canal Rhin-Maine-Danube, un canal d'une longueur de 171 km qui sera inauguré en septembre 1992. Le 11 mai 1945, la dernière ville d'Europe à être libérée à la fin de la Seconde Guerre mondiale, c'était Saint-Nazaire qui a été libéré le 11 mai 45. En 2011, le 11 mai de cette année-là, un séisme a frappé Lorca, la ville d'Espagne. Un séisme d'une magnitude de 5,1 sur l'échelle de Richter. 9 personnes perdront la vie et une douzaine d'autres seront blessées. Le 11 mai 2016, dans le désert du Nevada, on a essayé pour la première fois la voiture Hyperloop. En tout cas, c'est comme ça qu'on l'appelait, l'Hyperloop. C'est un moyen de transport ultra rapide et futuriste. Et puis enfin, souvenez-vous, ou peut-être ne voulez-vous pas vous en souvenir, il y a 6 ans, le 11 mai 2020, en France, le premier déconfinement a débuté après presque 2 mois de confinement destiné à lutter contre la pandémie de Covid-19. Nous sommes aujourd'hui, je vous le disais, le 11 mai et aujourd'hui, c'est l'anniversaire du footballeur belge Thibaut Courtois qui fête ses 34 ans aujourd'hui. Bon anniversaire à la magnifique Laetitia Casta qui fête ses 48 ans. Aujourd'hui, c'est également l'anniversaire de oui, j'ai perdu son nom. Voilà, et en tout cas, il fait du bateau, voilà. Armel Lecléac fête ses 49 ans aujourd'hui. Aujourd'hui, c'est également l'anniversaire de Benoît Magimel, 52 ans. Bon anniversaire à Estelle Lefébure qui fête aujourd'hui ses 60 ans. Aujourd'hui, Thomas Hugues fête également ses 60 ans. Bon anniversaire à l'ancien responsable politique Brice Hortefeux qui fête aujourd'hui ses 68 ans. Aujourd'hui, l'actrice Fanny Contenceau fête ses 69 ans. On souhaite également aujourd'hui un bon anniversaire au chanteur Ringo qui fête ses 79 ans, tout comme Jean-François Derek. Aujourd'hui, bon anniversaire à Corinne Lepage. Et puis aujourd'hui, c'est l'anniversaire de Monsieur Renaud, 74 ans, grand artiste, un des plus grands chanteurs de sa génération. On le retrouve tout de suite sur l'antenne de votre radio locale Ornithorynque. Et juste après, on parle de foot.

0: Il fête son anniversaire aujourd'hui en ce lundi 11 mai. C'était Renaud sur Ornithorynque.
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0: Et on parle football en ce lundi. Un week-end prolifique pour le département de la Sarthe et Bouloir. Eh ouais, pour la Sarthe. Alors vous n'êtes pas passé à côté de cette victoire de l'équipe sartoise, Le Mans FC face à Bastia. Le Mans FC qui valide son billet pour une remontée en Ligue 1. C'était l'événement de ce samedi soir, 2-0. C'est ainsi que s'est terminé le match. Mais un match qui n'a pas été jusqu'à son terme. Le match se joue donc en Corse. Les supporters de l'équipe de Bastia n'ont pas mis de temps à exprimer leur colère face à la défaite de leur club qui se jouait devant eux. Parce qu'en effet, si Le Mans espérait la Ligue 1, Bastia, eux, jouaient pour rester en Ligue 2 et ainsi ne pas descendre en 3ème Ligue. Cependant, à la 91e minute de match, des pétards et des fumigènes ont commencé à arriver sur le terrain. L'arbitre a alors décidé d'interrompre le match. Puis, le coup près tombe. L'équipe du Mans FC, remporte ce match 2-0, réalisant ainsi son pari. Cependant, la Ligue de football professionnel a fait savoir hier que la commission de discipline de la Ligue a décidé de mettre en instruction les incidents liés à cette rencontre. Ils statueront sur ce dossier et ses débordements après-demain, mercredi. C'est donc mercredi que l'on saura si la montée en Ligue 1 pour Le Mans et la descente en Ligue 3 pour Bastia est validée ou non. Je vous le disais, ça jouait également du côté de Bouloir hier. On jouait pour la montée, alors non pas en Ligue 1, mais pour une montée en régionale. Un match pour lequel plus d'une centaine de Biluriens avaient fait le déplacement. Allez, petit tour dans les vestiaires avant le début du match.
2: On y est. C'est pour ce genre de match là qu'on kiffe le foot là. C'est pour ça. On s'est pas fait chier à aller taper les fibres chez eux, on s'est pas fait chier à revenir contre le Villarreal à 2-0 pour aujourd'hui se chier dessus. On se le dit, on commence à se projeter sur R3, c'est dès maintenant là. Devant tout le monde. Pour nous, pour Bouloir, pour tout. Toute une saison, les mecs, avec tous les efforts qu'on a fait. Là, quand je vous regarde, je suis super fier de vous. Droit dans les yeux, maintenant, faut qu'on se regarde. Qu'on donne tout aujourd'hui. Un match, 90 minutes, les mecs. 90 minutes. On meurt sur le terrain, 90 minutes. Ok? Et après, ça sera tout bousin. Vous méritez tout ce qui va se passer après. Vous méritez tout ce qui va se passer l'année prochaine. Ok? Vraiment, là, les chiens. Et Bouloir, les mecs!
0: L'équipe de Bouloir qui affrontait l'équipe B de Guesselard au stade Claude Drouin de Bouloir. C'est accompagné des jeunes footballeurs de l'USB que les deux équipes sont entrées sur le terrain. Et malgré un début de rencontre compliqué face à une équipe de Guesselard solidaire et très défensive, il aura fallu attendre la 40e minute pour que Bouloir ouvre le score sur pénalty. Un pénalty tiré par Max Le Garré, ce qui a mis en entrain par la suite Steven Rouillon qui a doublé le score de l'équipe bilurienne. Résultat à la mi-temps, 2-0. De retour des vestiaires, Steven avait cette rage de but, puis 3 minutes après avoir foulé la pelouse bilurienne, il a signé un doublé, puis un triplé à la 63e minute de match. Résultat, 4-0. Bouloir se sent alors poussé des ailes. À peine ce quatrième but célébré que Quentin Guillard lui vient assommer Guesselard en offrant un 5e but pour l'équipe des Rouges et Blancs. Et pour le plaisir, celui que l'on voit souvent marquer des buts lors des matchs de l'USB Football, que l'on surnomme Lucho, a décidé à la 73e minute de montrer qu'il était toujours dans la course en offrant à Bouloir un 6e but. Bouloir remporte donc ce match contre l'équipe B de Guesselard, 6-0. C'est officiel, 28 ans après, Bouloir regagne la Ligue régionale. Quoi de plus beau comme cadeau pour cette équipe qui célèbre ses 80 ans en 2026 ?

0: En tout cas, bravo, bravo à l'équipe bilurienne. Des vidéos et du son que vous pouvez retrouver sur la page Facebook de l'USBUS Bouloir, tout simplement.
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0: Je vous souhaite de passer une très belle journée à l'écoute de votre radio locale, Angélois-Bilurien. Dans un instant, l'horoscope de Nathalie et Lionel. Il y aura également le programme télé de ce lundi, juste après Jack et Carla.

0: tous, nous fêtons Estelle aujourd'hui. Alors, les planètes seront-elles bien placées dans votre ciel?
1: Bélier, côté travail, ne vous lancez pas à l'aveuglette dans des entreprises hasardeuses. Vous pourriez le regretter amèrement.
0: Taureau, bravo, vous êtes le signe sage du jour que tout le monde aura envie de rencontrer aujourd'hui.
1: Gémeaux, on ne vous veut pas que du bien, alors surtout soyez sur vos gardes.
0: Cancer, il faut absolument ménager votre organisme et gérer un peu plus raisonnablement votre capital énergie.
1: Lion, grâce aux efforts que vous avez fournis ces derniers temps, eh bien vos affaires marcheront sans problème.
0: Vierge, vos activités gagnent en stabilité, la réussite est à portée de main.
1: Fatiguez-vous les balances? Eh bien jamais, et vous en ferez l'éblouissante démonstration au cours de la journée.
0: Scorpion, vous aurez envie d'améliorer votre situation ou de vous lancer dans de nouveaux projets.
1: Les Sagittaires, eh bien malheureusement vous serez déçus par un ami. Rien de grave, mais la prochaine fois montrez-vous plus discret.
0: Capricorne, vous n'avez pas trop le moral en ce moment. Un conseil, ressaisissez-vous, le bout du tunnel n'est pas si loin que ça.
1: Dans le travail, vous les Verseaux, on va beaucoup exiger de vous et on ne vous fera pas de cadeaux.
0: Enfin Poissons, cessez de vous tourmenter pour des soucis financiers, appréciez le moment présent, l'inquiétude ne mènera nulle part. Bonne journée à tous, à demain pour un nouvel horoscope.
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0: Les enfoirés à l'instant sur l'antenne Ornithorynque, c'était rêvé. Bienvenue à toutes et à tous. Vous êtes sur Ornithorynque, il est 10h31.
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0: Et c'est l'heure de faire un petit tour sur ce qu'il y a ce soir à la Téloche sur TF1. On va retrouver la suite de Bref 2 avec évidemment Kian Kojandi. C'est la série Bref qui a été revue pour Disney Channel et dans le coup Disney Plus a décidé bien de le revendre derrière. Voilà. Et puis bah, ça arrivait sur TF1. C'est la suite évidemment des épisodes Bref qu'on a pu découvrir il y a quelques années sur les réseaux sociaux. Sur France 2, vous allez retrouver Meurtre au paradis, un épisode inédit à retrouver ce soir à 21h10. Sur France 3, à 21h10, un bon thriller américain, ça s'appelle No Country for Old Men. C'est à partir de 21h10. Sur France 4, on parlera de Joule avec Team Joule. Ouais, un concert et un spectacle à retrouver à 21h. Sur France 5, le monde de Jamy. Faut-il vraiment se mettre au sport? Sur M6, Marié au premier regard. Sur Arte, on va retrouver un petit western de 1939 avec entre autres Henri Fonda. Il s'agit du western Le Brigand bien aimé. C'est à retrouver ce soir et c'est à 20h55. C'est sur Arte. Sur la chaîne parlementaire à 20h40, vous allez pouvoir retrouver Cannes 1968, Révolution au Palais. Sur W9, le jour d'après à 21h25. Sur TMC, on va retrouver le film Bad Boy avec Will Smith, entre autres, et Martin Lawrence. Le film, un film américain de 95 quand même, c'est le tout premier volet. À retrouver ce soir sur la 10e chaîne. Sur TFX, appel d'urgence sur Gulli, la suite des parcs d'attractions préférés des Français. On va aller faire un tour direction un parc d'attractions flottant qui s'appelle le Seaside. Sur C-Star, à 21h10, des inédits de Chicago Fire. Sur T18, les mondes selon Z. La génération Z, une génération sous pression. C'est à 21h. Sur Nouveau 19, la suite des documents sur les forteresses assiégées. On parlera des trois châteaux de Chinon à 21h10. Et sur Gulli, vous allez pouvoir retrouver Hugh Grant, Andy MacDonald ou encore Christine Scott Thomas pour le film 4 mariages et un enterrement. Ah, une bonne comédie de 94 à retrouver ce soir et c'est sur évidemment TF1 série film. Sur la chaîne L'Équipe, Terminator 3 à 20h10, 21h10 sur Sister. Sur Camelot, sur RMC Story, la suite de votre série Lucifer. Sur RMC Découverte, on parlera des hélicoptères d'Airbus à 21h10. Et puis enfin, sur RMC Life, faites entrer l'accusé. L'émission que vous allez pouvoir retrouver comme tous les lundis sur la 25e chaîne de votre télé. On va faire un petit tour également sur ce qui se passe ce soir à la radio. Et ça commence ce soir à partir de 20h. Vous allez pouvoir retrouver Yves, tonton Yves, et qui était présent samedi en direct. Eh bien, il est également présent ce soir pour la rediffusion de l'émission de la cave au grenier. Eh bien là, il va nous faire découvrir ou redécouvrir en tout cas des hits, des titres de sa cave et de son grenier. Là, on va parler des artistes français qui chantent en français. À 21h sur l'antenne d'Ornithorynque, vous allez pouvoir retrouver Marc, pour l'émission Ornitho Jazz. Et puis pour les fans de jazz, restez à l'écoute d'Ornithorynque. À 22h, vous allez retrouver Stéphane Cochoyan pour l'émission Jazzomania, comme tous les lundis sur Ornithorynque. Allez, bah tiens, on va retrouver une chanteuse française qui chante en français. Il s'agit de la chanteuse Emma Domas que je vous propose de retrouver tout de suite sur l'antenne de votre radio locale Ornithorynque. Soyez les bienvenus. 10h35, c'est votre émission Teddy avec vous. Dans un instant, on va aller faire un petit tour du côté de Coulaines avec les Maisons pour tous qui proposent un mois de mai spécial avec des rencontres et des partages. On en parle juste après.

0: En 2004, lorsqu'elle était sortie de la Star Academy, elle avait sorti ce single, Emma Domas, tu seras à l'instant sur l'antenne d'Ornithorynque.
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0: Et vous le savez peut-être, pour ce mois de mai, les Maisons pour tous proposent un mois d'action, de rencontres et de partage pour promouvoir l'égalité femmes et hommes et agir en faveur de la santé des femmes. Différentes actions sont au programme de la Maison pour tous de Coulaines, des ateliers, un spectacle, une exposition et des échanges. Ça a commencé début mai, il y aura des spectacles à venir demain à 18h30, ça se passera à l'Oasis. C'est une soirée d'échange, levons les tabous. Il y aura également le 21 mai prochain à 18h à l'espace Jeune Can't Help Falling in Love. C'est du spectacle présenté par la compagnie No Man's Land sur les relations hommes-femmes. Et puis ça se clôturera le 22 mai avec pas mal de choses. À 9h30 à l'Oasis, échange sur les relations hommes-femmes pour celles et ceux qui n'ont pas pu y assister. Et puis à 14h à la Fantasia rue de Moscou, à l'atelier spécifique femmes, eh bien on va discuter entre nous. Femmes et hommes seront les bienvenus. Bienvenue. C'est organisé par la Maison pour tous de Coulaines. Pour plus de renseignements, vous contactez la Fantasia au 02 43 91 81 pardon 56 09 02 43 81 56 09. Voilà un peu pour ces infos. Vous êtes sur Ornithorynque, votre radio locale en Génois-Bilurien. Vous êtes avec Teddy, évidemment. Voici Whitney Houston niveau musique. D'ici quelques minutes, on retrouvera votre rubrique Tous en forme et la rubrique emploi.

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1: Les céréales du petit déjeuner. Souvent trop riches en sucre ajouté, il est donc préférable de les choisir complètes, en flocons ou soufflées, peu sucrées. Les céréales industrielles classiques pour petit déjeuner, malgré les différents messages de soi-disant bienfaits de ces produits, peuvent avoir subi tant de transformations qu'elles n'ont plus rien à voir avec les grains de céréales d'origine. Certaines céréales industrielles peuvent contenir jusqu'à la moitié de leur poids en sucre raffiné et additifs divers. Cette forte teneur en sucre habitue les enfants au goût sucré et les expose de façon accrue au risque d'obésité. Par ailleurs, ces céréales sont souvent fabriquées à partir de farines de céréales raffinées et non bio. Elles contiennent donc des pesticides et sont donc presque dénuées de fibres, vitamines et minéraux, à tel point que les fabricants doivent les enrichir artificiellement. Leur index glycémique est haut, c'est-à-dire qu'elles sont constituées de sucres rapides, rapidement digérés et stockés, et responsables d'hypoglycémie. Il est donc préférable de choisir des céréales complètes et bio, riches en vitamines et minéraux, magnésium, phosphore, fer et en fibres. Constituées de glucides complexes à index glycémique bas, pas de résidus de pesticides ni additifs de synthèse, conservateurs, colorants. Non sucrés ou encore sucrés avec des produits alternatifs naturels et non raffinés, sucre de canne complet, sirop de céréales, miel. Elles contiennent de toute façon moins de sucre que leurs homologues industriels classiques. Elles sont donc un aliment idéal le matin pour recharger les batteries et tenir jusqu'au repas de midi sans hypoglycémie, fringale ou fatigue. Les différentes formes en flocons. Les grains sont cuits à la vapeur puis écrasés entre deux cylindres. En pétales, les grains sont bien séchés par passage dans un circuit d'air chaud, puis écrasés en pétales et grillés au four. Soufflés, les grains sont cuits entiers à la vapeur à haute température, ce qui les souffle et leur donne un aspect gonflé. Enfin, extrudés. Les céréales extrudées sont fabriquées à partir de farine additionnée de sucre et éventuellement de matière grasse, de sel. On obtient une pâte qui est cuite à haute température et haute pression, moulée et découpée de façon à ce qu'elle prenne la forme voulue.

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1: Et on commence avec la SNCF qui est actuellement à la recherche d'un technicien de la voie ferrée pour travailler au Mans dans le cadre d'un contrat à durée indéterminée de 35 heures hebdomadaires. Vous maintiendrez les voies ferrées en parfait état, surveillerez et contrôlerez les composants de la voie, ballast, rail, traverse. Vous entretiendrez les abords de la voie et contiendrez la végétation. Les débutants sont acceptés, une formation à l'embauche est assurée. Si vous êtes intéressé, vous pouvez directement contacter la SNCF sur son site internet, numéro de l'offre France Travail, 207 Z J J C. Le groupe Alegdis de Alonne recherche un ou une employée de rayon fruits et légumes pour un contrat à durée indéterminée de 36h45 hebdomadaire. Vous intégrerez une équipe déjà en place, vous serez garant de la bonne gestion du rayon fruits et légumes, que ce soit la qualité des produits, l'approvisionnement, le balisage et surtout la propreté du rayon. Vous avez idéalement une expérience en grande distribution, une connaissance sur les saisonnalités et les spécificités des différentes variétés de fruits et de légumes est indispensable. Vous serez en relation directe avec le client. Une expérience de 9 mois est demandée sur un poste similaire. Si vous êtes intéressé, rendez-vous sur votre espace France Travail avec le numéro de l'offre 207 ZDVC. À la Chapelle Saint-Aubin, on recherche un animateur ou une animatrice en périscolaire pour un contrat à durée indéterminée de 23 heures hebdomadaires. Pendant les périodes scolaires, vous travaillerez les lundis, mardis, jeudi et vendredi de 7h45 à 9h et de 16h20 à 18h30 et les mercredis de 8h30 à midi. Pendant les vacances scolaires, vous travaillerez du lundi au vendredi de 8h30 à 18h. Le BAFA ou équivalent est demandé. Les débutants sont acceptés. Numéro de l'offre France Travail, 207 Y R J W. L'association du club Kinneret de La Ferté-Bernard est actuellement à la recherche d'agents de nettoyage en collectivité, hommes ou femmes, pour un contrat à durée déterminée de 15 jours, 35 heures hebdomadaires. C'est pour travailler pour le mois de juillet. Vous serez en charge du nettoyage courant des parties communes et des chambres d'un centre de loisirs. Les débutants sont acceptés. Si vous êtes intéressé, vous contactez Laurent Saban du club Kinneret de La Ferté-Bernard. Numéro de l'offre France Travail, 207 0.

opérateur ou opératrice de production polyvalent pour une mission de 6 mois à pourvoir sur Volnay, Val-de-la-Hune. Vous serez amené à intervenir sur différents postes de l'entreprise.

0: entreprise, que ce soit l'incubation, l'éclosion, le traitement. Vous ferez également le nettoyage des pièces et des locaux. Les débutants sont acceptés. Si cette offre vous intéresse, vous contactez l'agence partenaire intérim Le Mans. Numéro de l'offre France Travail, 207 YTNS.
1: Si l'une de ces offres vous intéresse, contactez France Travail sur son site internet francetravail.fr.
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bien voilà les amis, votre émission télé avec vous, c'est terminé pour aujourd'hui. J'étais très heureux de vous accompagner sur l'antenne de votre radio locale en Génois-Bilurien, Ornithorynque évidemment. D'ici quelques minutes, on va se retrouver au cœur de l'album, du nouvel album que je vous propose cette semaine. Il s'agit du groupe canadien Angine de Poitrine. Tout à l'heure, vous avez rendez-vous avec Christian à 11h30 pour la reprise. Et puis, n'oubliez pas, ce soir, Yves est de retour pour la rediffusion de l'émission de la cave au grenier. Ce soir, à 20h, on chantera en français avec des artistes français. Pour les amateurs de jazz, rendez-vous entre 21h et 23h sur l'antenne de votre radio locale en Génois-Bilurien, Ornithorynque. Et puis je vous rappelle également que demain matin, à partir de 6h45, c'est Yves qui sera aux manettes de la radio. Tonton Yves sera présent pour la matinale, c'est pas trop tôt, de 6h45 à 9h. Et quant à moi, je vous donne rendez-vous dès demain, 10h-11h, en direct sur Ornithorynque. Belle journée tout le monde et à demain.

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salut à tous et bienvenue sur l'antenne de votre radio locale Ornithorynque. C'est l'heure de se retrouver pour Au cœur de l'album, la découverte musicale de la semaine. Et cette semaine, je vous propose de découvrir Volume 2, le deuxième album studio du groupe de rock canadien Angine de Poitrine. Le groupe, originaire de la ville de Québec, s'est formé en 2019, à l'instar du groupe Daft Punk qui se produisait caché derrière leur casque. Le groupe Angine de Poitrine se produisent, eux, avec le visage dissimulé derrière des masques en papier mâché surdimensionnés. En 2024, ils ont sorti leur premier album studio qui s'appelait Volume 1. Le 3 avril dernier, ils ont sorti Volume 2, un album principalement instrumental qui combine le rock progressif et mathématique. Volume 2, le nouvel album du groupe Angine de Poitrine, c'est la découverte musicale que je vous propose tout au long de cette semaine sur l'antenne d'Ornithorynque. Voici tout de suite un titre extrait de cet album, c'est le titre Fabienque.

0: radio locale Ornithorynque. Un titre extrait de Volume 2, le second album studio du groupe de rock canadien. Un album principalement instrumental. Vous voulez en savoir plus sur le groupe Angine de Poitrine? Rendez-vous sur leur chaîne Spotify, YouTube, ainsi que sur leurs différents réseaux sociaux, Facebook, Instagram et X. C'était la découverte de la semaine dans votre rubrique Au cœur de l'album sur Ornithorynque.
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3: Bonjour à tous. L'exécutif se veut rassurant après le rapatriement des 5 Français du navire touché par le foyer d'Antavirus. La porte-parole du gouvernement, Maud Bréjon, a appelé à ne pas créer la panique. La ministre de la Santé, Stéphanie Rist, elle a assuré qu'il y avait assez de masques et de tests si besoin. En attendant, la Française qui présentait des symptômes a bien été testée positive. Son état s'est également dégradé cette nuit. Elle est placée dans un hôpital spécialisé dans les maladies infectieuses. Les 4 autres passagers tricolores ont été testés négatifs. Ils sont isolés dans des chambres spécialisées jusqu'à nouvel ordre. Une 20aine de cas contacts ont également été détectés dans le pays. Le Premier ministre lui tient une nouvelle réunion cet après-midi pour faire le point sur la situation. Dans le reste de l'actualité, l'Iran exige la fin de la guerre dans la région. Le ministère iranien des Affaires étrangères dévoile ce matin les exigences de Téhéran face aux propositions américaines. Les Iraniens réclament également la levée du blocus américain des ports et la libération d'avoirs financiers. Donald Trump a déjà fustigé hier des propositions inacceptables. En parallèle, 3 morts au Liban. Selon l'agence de presse nationale, ces 3 personnes ont été tuées dans des bombardements israéliens. En France, les agriculteurs de nouveau mobilisés. Quelques dizaines de manifestants se sont rassemblés ce matin devant la raffinerie de Fézin, près de Lyon. Une mobilisation pour demander des aides supplémentaires face à la hausse des prix des carburants provoqués par la guerre au Moyen-Orient. La proposition de loi sur l'aide à mourir de retour au Sénat. Elle doit être débattue à partir d'aujourd'hui en deuxième lecture. Près de 700 amendements ont déjà été déposés, notamment par des élus opposés au suicide assisté. En première lecture, le texte avait été rejeté par le Sénat après l'adoption d'amendements contradictoires. Et puis J-1 avant le Festival de Cannes, la 79e édition du plus grand festival de cinéma au monde se tiendra donc dès ce mardi 12 au 23 mai. Ce sont les visages de Gina Davis et Suzanne Sarandon dans le film Thelma et Louise de 1991 qui ont été choisis pour illustrer cette nouvelle édition. Excellente fin de matinée à tous.
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0: Bonjour à tous, vous êtes sur votre radio préférée en compagnie de Christian pour la chronique La Reprise.
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1: Bruxelles, c'est une chanson du chanteur Dick Annegarn sortie sur son premier album en 1974. Dick Annegarn est né à La Haye le 9 mai 1952. C'est un auteur, compositeur, interprète, auteur de chansons principalement en français. Si Dick Annegarn est né aux Pays-Bas, sa jeunesse, pour l'essentiel, s'est déroulée à Bruxelles. Il y a vécu près de 15 années, de 1958 à 1970, et y a fréquenté l'école européenne. Après avoir appris la guitare en autodidacte et sur celle de son frère, en écoutant des disques folk et blues américains, il s'installe en 72 à Paris, où il enregistre en décembre 73 son premier disque, lequel rencontre un succès public immédiat, avec des chansons comme Ubu, Bruxelles, Sacré Géranium. Pour revenir à la chanson, elle évoque la ville de Bruxelles en Belgique, telle une maîtresse dont il se languit au gré de comparaison avec une autre maîtresse allégorique, Paris. Dick Annegarn dit régulièrement en interview que la chanson ne s'adressait pas à la ville, mais à un dénommé Michel. Il est cité explicitement dans le deuxième couplet, et Bruxelles ma belle est un clin d'œil à Michel ma belle des Beatles. Pourtant, dans un entretien donné en 2013, Dick Annegarn expliquait qu'il ne voulait pas la chanson sur son premier album. Il l'a trouvée rengaine, fastoche. Ça, c'est son point de vue, parce que pour ma part, je trouve que c'est une très belle chanson et je vous propose d'écouter la reprise qui a été réalisée par Angèle, Bruxelles.

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1: Le 11 mai 1893, Henri Desgranges établit le record de l'heure. Desgranges, un nom célèbre dans l'univers de la petite reine. Tout de suite, son histoire. Restons dans le domaine du vélo et parlons d'Henri Desgranges. Lui, le cyclisme sur piste, il en connaît un rayon, sans mauvais jeu de mots. Mais c'est sur les routes de France que sa postérité va s'écrire. Desgranges pousse ses premiers cris à Paris le 31 janvier 1865. C'est à la fin du 19e siècle qu'il va se passionner pour la petite reine, sur la piste tout d'abord, où il tente et réussit même à battre quelques records, dont celui de l'heure. L'heure, une épreuve d'endurance. Et l'endurance, c'est son dada à Henri. Mais pas que, Desgranges se destine à devenir journaliste en même temps de son activité de directeur de vélodrome. Le vélo dans la peau, véritablement. À l'aube des années 1900, il devient le directeur du quotidien sportif L'Autovélo et c'est en 1903 que tout s'accélère pour Henri Desgranges. En compagnie de quelques collaborateurs, de son réseau et avec l'appui de son journal, il va être l'instigateur de ce qui deviendra la plus grande course cycliste du monde. Je parle là du Tour de France. Nous sommes là au début du mois de juillet 1903, lorsque la première grande boucle s'élance avec une soixantaine de participants prêts à avaler les 2400 kilomètres qui composent le parcours de cette édition originelle. Il chapeautera ainsi la course jusqu'au début du second conflit mondial en 1939. Henri Desgranges disparaît en 1940, mais encore aujourd'hui sa mémoire se retrouve tous les étés, car si on observe bien le maillot jaune durant le Tour de France, on peut apercevoir apparaître deux lettres sur ce maillot, un H et un D, tout bonnement les initiales d'Henri Desgranges.
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0: nous fêtons Estelle aujourd'hui. Alors, les planètes seront-elles bien placées dans votre ciel?
1: Bélier, côté travail, ne vous lancez pas à l'aveuglette dans des entreprises hasardeuses. Vous pourriez le regretter amèrement.
0: Taureau, bravo, vous êtes le signe sage du jour que tout le monde aura envie de rencontrer aujourd'hui.
1: Gémeaux, on ne vous veut pas que du bien, alors surtout, soyez sur vos gardes.
0: Cancer, il faut absolument ménager votre organisme et gérer un peu plus raisonnablement votre capital énergie.
1: Lion, grâce aux efforts que vous avez fournis ces derniers temps, eh bien vos affaires marcheront sans problème.
0: Vierge, vos activités gagnent en stabilité, la réussite est à portée de main.
1: Fatiguez-vous les balances, eh bien jamais, et vous en ferez l'éblouissante démonstration au cours de la journée.
0: Scorpion, vous aurez envie d'améliorer votre situation ou de vous lancer dans de nouveaux projets.
1: Les Sagittaires, eh bien malheureusement vous serez déçus par un ami. Rien de grave, mais la prochaine fois montrez-vous plus discret.
0: Capricorne, vous n'avez pas trop le moral en ce moment. Un conseil, ressaisissez-vous, le bout du tunnel n'est pas si loin que ça.
1: Dans le travail, vous les Verseaux, on va beaucoup exiger de vous et on ne vous fera pas de cadeaux.
0: Enfin Poisson, cessez de vous tourmenter pour des soucis financiers, appréciez le moment présent, l'inquiétude ne mènera nulle part. Bonne journée à tous, à demain pour un nouvel horoscope.
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1: Bonjour, bonjour à tous. À la une, l'appel au calme du gouvernement français après un premier cas positif à l'antivirus en France. À l'Assemblée, une proposition de loi pour faciliter l'accès à l'école pour les enfants aux besoins éducatifs particuliers. Et puis le prestigieux concours Lépine qui s'est achevé hier à Paris zoom sur le Grand Prix. On en parle ensemble. Mais tout d'abord, il ne faut pas créer la panique. Les mots ce matin de la porte-parole du gouvernement, Maud Bréjon, après la confirmation d'un premier cas positif à l'antivirus en France. Il s'agit d'un des 5 Français rapatriés hier, Clémence Le Barry.
2: Oui, cette femme a présenté des symptômes dans l'avion de rapatriement. Hospitalisée, son état s'est dégradé dans la nuit, selon la ministre de la Santé, Stéphanie Rist. Elle a été hospitalisée dans un hôpital spécialisé dans les maladies infectieuses. Les 4 autres Français, eux, ont été testés négatifs, mais ils restent isolés dans des chambres spécialisés jusqu'à nouvel ordre. Le décret encadrant leur prise en charge a d'ailleurs été publié ce matin. Après une période d'évaluation, il prévoit une mise en quarantaine pouvant aller jusqu'à 42 jours. Enfin, 22 cas contacts ont été identifiés en France pour l'instant, toujours selon la ministre. Certains ont été placés à l'isolement, les autres se sont auto-confinés à la demande des autorités.
1: La ministre de la Santé assure également qu'il y a assez de masques et de tests si besoin. Le Premier ministre, lui, tient une nouvelle réunion cet après-midi pour faire le point sur l'évolution de la situation. Pas de paix pour l'heure au Moyen-Orient. L'Iran exige pourtant la fin de la guerre dans la région. Téhéran qui a réclamé la levée du blocus américain, des ports iraniens et la libération des avoirs gelés. Une proposition rejetée hier par Donald Trump. Elle est jugée inacceptable, écrit en lettres capitales le président américain sur son réseau de social. Les prix du pétrole le sont d'ailleurs repartis à la hausse ce matin. En parallèle, la France, le Royaume-Uni et d'autres pays tiendront demain une réunion en visioconférence. Objectif, organiser la sécurisation du détroit d'Ormuz et discuter des contributions militaires de chacun. Et c'est dans ce contexte qu'en France, la mobilisation se poursuit face à la hausse des prix du carburant. Quelques dizaines d'agriculteurs se sont rassemblés ce matin devant la raffinerie de Fézin, près de Lyon. Ils demandent des aides supplémentaires. Notez d'ailleurs que de nouvelles aides devraient être mises en place en ce sens d'ici une semaine, annonce de la porte-parole du gouvernement Maud Bréjon sur BFM TV ce matin. Mais pas question de faire des mesures générales, précise-t-elle. Près de 3 millions de travailleurs modestes utilisant un véhicule personnel à des fins professionnelles seraient concernés sous condition. Dès le 27 mai, les grands rouleurs pourront déposer leur dossier sur impots.gouv.fr. C'est une priorité revendiquée par le chef de l'État depuis plusieurs années. Après avoir été rejetée en première lecture à la fin du mois de janvier, la proposition sur l'aide à mourir a de nouveau examiné cet après-midi au Sénat. Les sénateurs se penchent sur 2 textes, sur la légalisation de l'euthanasie et sur les soins palliatifs. Près de 700 amendements ont déjà été déposés, notamment par des élus opposés au suicide assisté. Une école plus inclusive, c'est le cœur de cette autre proposition de loi examinée à partir d'aujourd'hui à l'Assemblée. Portée par la députée Ensemble pour la République, Julie Delpech, le texte a été adopté en commission mardi dernier. Son but, Elsa Ruau, faciliter l'accès à l'école pour les enfants aux besoins éducatifs particuliers.
3: Oui, cela concerne aujourd'hui pas loin de 500 000 enfants en situation de handicap, un chiffre qui ne cesse d'augmenter en France. Mais actuellement, ces élèves sont nombreux en attente d'un AESH, un accompagnant d'élèves en situation de handicap. Le texte prévoit d'ailleurs une meilleure reconnaissance de leur rôle, mais aussi de renforcer leur formation. Il compte aussi améliorer le suivi des élèves aux besoins particuliers, avec notamment un outil numérique pour partager les informations entre les différents professionnels. La députée de la Sarthe avait également proposé de pérenniser les pôles d'appui à la scolarité en expérimentation depuis 2024, mais cette mesure a été rejetée en commission.
1: Début donc des débats sur ce texte cet après-midi en séance publique à l'Assemblée. L'info c'est aussi le prestigieux concours Lépine s'est achevé ce dimanche, porte de Versailles à Paris. 250 inventions en tout genre ont été présentées à l'occasion de cette 150e édition. Le grand prix du concours de cette année s'appelle Mister Turbino, un petit aspirateur aquatique destiné à la préservation des océans, Samuel Wagon.
4: Oui, et parmi les 250 inventions proposées, c'est bien lui qui a retenu toute l'attention, le Mister Turbino. Ce petit bijou de technologie est un dispositif sous-marin permettant de collecter les déchets et microplastiques. Et particularité de cet aspirateur qui tient dans la main, il permet de nettoyer les fonds marins sans perturber les écosystèmes. Une technologie brevetée qui fonctionne grâce à son vortex à basse pression, comme le détaille son inventeur, Alan Mario D'Alfonso Peral. Le dispositif permet notamment d'approcher les zones sensibles comme les herbiers ou les roches sans danger pour la faune.
1: Et parmi les autres récompenses, le deuxième prix revient au Squill, les premiers skis électriques sur roues destinés à la pratique sur tout type de terrain. Et d'autres récompenses au programme de la 79e édition du Festival de Cannes, demain jusqu'au 23 mai. Il s'agit du plus grand festival de cinéma au monde. Bonne journée.
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1: Et on commence avec la SNCF qui est actuellement à la recherche d'un technicien de la voie ferrée pour travailler au Mans dans le cadre d'un contrat à durée indéterminée de 35 heures hebdomadaires. Vous maintiendrez les voies ferrées en parfait état, surveillerez et contrôlerez les composants de la voie, ballast, rail, traverse. Vous entretiendrez les abords de la voie et contiendrez la végétation. Les débutants sont acceptés, une formation à l'embauche est assurée. Si vous êtes intéressé, vous pouvez directement contacter la SNCF sur son site internet, numéro de l'offre France Travail, 207 Z J J C. Le groupe Alecdis de Alonne recherche un ou une employée de rayon fruits et légumes pour un contrat à durée indéterminée de 36h45 hebdomadaire. Vous intégrerez une équipe déjà en place, vous serez garant de la bonne gestion du rayon fruits et légumes, que ce soit la qualité des produits, l'approvisionnement, le balisage et surtout la propreté du rayon. Vous avez idéalement une expérience en grande distribution, une connaissance sur les saisonnalités et les spécificités des différentes variétés de fruits et de légumes est indispensable. Vous serez en relation directe avec le client, une expérience de 9 mois est demandée sur un poste similaire. Si vous êtes intéressé, rendez-vous sur votre espace France Travail avec le numéro de l'offre 207 Z D V C. À la Chapelle Saint-Aubin, on recherche un animateur ou une animatrice en périscolaire pour un contrat à durée indéterminée de 23 heures hebdomadaires. Pendant les périodes scolaires, vous travaillerez les lundis, mardis, jeudi et vendredis de 7h45 à 9h et de 16h20 à 18h30 et les mercredis de 8h30 à midi. Pendant les vacances scolaires, vous travaillerez du lundi au vendredi de 8h30 à 18h. Le BAFA ou équivalent est demandé. Les débutants sont acceptés. Numéro de l'offre France Travail, 207 Y R J W. L'association du club Kinneret de La Ferté-Bernard est actuellement à la recherche d'agents de nettoyage en collectivité, hommes ou femmes, pour un contrat à durée déterminée de 15 jours, 35 heures hebdomadaires. C'est pour travailler pour le mois de juillet. Vous serez en charge du nettoyage courant des parties communes et des chambres d'un centre de loisirs. Les débutants sont acceptés. Si vous êtes intéressé, vous contactez Laurent Saban du club Kinneret de La Ferté-Bernard. Numéro de l'offre France Travail, 207 ZHCR. Et enfin, l'agence partenaire intérim Le Mans recherche des opérateurs ou opératrices de production polyvalents pour une mission de 6 mois à pourvoir sur Volnay, Val-de-la-Hune. Vous serez amené à intervenir sur différents postes de l'entreprise, que ce soit l'incubation, l'éclosion, le traitement. Vous ferez également le nettoyage des pièces et des locaux. Les débutants sont acceptés. Si cette offre vous intéresse, vous contactez l'agence partenaire intérim Le Mans. Numéro de l'offre France Travail, 207 Y T N S.
2: Si l'une de ces offres vous intéresse, contactez France Travail sur son site internet francetravail.fr.

Bienvenue sur l'antenne de votre radio locale Ornithorynque. C'est l'heure de se retrouver pour Au cœur de l'album, la découverte musicale de la semaine. Et cette semaine, je vous propose de découvrir Volume 2, le deuxième album studio du groupe de rock canadien Angine de Poitrine. Le groupe, originaire de la ville de Québec, s'est formé en 2019, à l'instar du groupe Daft Punk qui se produisait caché derrière leur casque. Le groupe Angine de Poitrine se produisent eux avec le visage dissimulé derrière des masques en papier mâché surdimensionnés. En 2024, ils ont sorti leur premier album studio qui s'appelait Volume 1. Le 3 avril dernier, ils ont sorti Volume 2, un album principalement instrumental qui combine le rock progressif et mathématique. Volume 2, le nouvel album du groupe Angine de Poitrine, c'est la découverte musicale que je vous propose tout au long de cette semaine sur l'antenne d'Ornithorynque. Voici tout de suite un titre extrait de cet album, c'est le titre Fabienque.

de votre radio locale Ornithorynque. Un titre extrait de Volume 2, le second album studio du groupe de rock canadien. Un album principalement instrumental. Voulez en savoir plus sur le groupe Angine de Poitrine? Rendez-vous sur leur chaîne Spotify, YouTube, ainsi que sur leurs différents réseaux sociaux, Facebook, Instagram et X. C'était la découverte de la semaine dans votre rubrique Au cœur de l'album sur Ornithorynque.

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1: Bonjour à toutes et tous. L'antivirus au cœur d'une réunion cet après-midi à Matignon. Le Premier ministre Sébastien Lecornu doit faire le point sur la situation avec plusieurs de ses ministres à partir de 16h15, alors qu'un premier cas français a été identifié, celui d'une croisiériste rapatriée hier. Les 4 autres passagers français sont actuellement en quarantaine, considérés à haut risque par les autorités sanitaires. Et les 22 cas contacts français, eux, sont appelés à s'isoler chez eux. De son côté, l'Espagne assure avoir pris toutes les mesures nécessaires pour éviter la propagation de l'antivirus. En plus de la française, un voyageur américain a aussi été testé positif à son retour. Pour rappel, le virus a fait 3 morts parmi les passagers de la croisière. L'Iran demande la fin de la guerre dans l'ensemble de la région, y compris au Liban, et la fin du blocus de ses ports. C'est ce qu'indique le gouvernement iranien en réponse aux propositions américaines. De son côté, le Premier ministre israélien Benjamin Netanyahou assure que la guerre en Iran n'est pas finie. Israël qui poursuit aussi ses bombardements sur le Liban. En France, la piste criminelle n'est pas écartée après cet incendie en début de journée dans la banlieue de Lyon. Il a fait 3 morts, indique le parquet de Lyon, et on compte aussi 14 victimes en urgence relative. Une enquête est ouverte, notamment pour homicide volontaire en bande organisée. La proposition sur l'aide à mourir de retour au Sénat cet après-midi. Nouvel examen après le rejet en première lecture fin janvier. Les sénateurs se penchent sur 2 textes, la légalisation de l'euthanasie et les soins palliatifs. Près de 700 amendements ont déjà été déposés, notamment par des élus opposés au suicide assisté. Et puis une œuvre monumentale en cours d'installation à Paris, le Pont Neuf bientôt transformé en caverne par l'artiste JR. Il va créer une grotte sur le plus vieux pont de la capitale et mettre en place un parcours sonore immersif. Un hommage à Christo et Jeanne-Claude, à qui l'on doit notamment l'empaquetage de l'Arc de Triomphe. L'installation temporaire de JR sera à découvrir gratuitement à partir du 6 juin. Voilà pour l'info. Bon début d'après-midi à notre écoute.

0: et maintenant de la chanson de Daube. 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
2: Étonnant, non ?

Bonjour, aujourd'hui, nos pas nous mènent dans le Saônois, Nord-Sarthe, en limite de département, en frontière de l'Orne, canton de Mamers, à la rencontre des Contillés, les presque 150 habitants de Contilly, nom de localité attestée sous la forme de Contiliaco au 9e siècle. Il s'agirait d'une formation toponymique gallo-romaine en acum, suffixe d'appartenance et de localisation d'origine gauloise, francisée ici en Y, précédé du nom de personne gallo-romaine, Contilus. Mais, du fait que le village est situé en limite de deux départements et même de deux régions actuelles, Pays de la Loire au sud, Normandie au nord, il devait déjà se trouver depuis longtemps à la frontière de deux peuplades. De ce fait, son toponyme pourrait résulter du latin contra qui signifie en face, à la manière d'autres toponymes de type contre, qui se trouve également dans un contexte frontalier similaire. À noter qu'une vaste motte féodale d'une superficie totale de 3 hectares se dresse encore sur cette commune au lieu-dit la butte de la Nue, signifiant que cet endroit devait être important sur le plan stratégique. Commune rurale à habitat très dispersé, Contilly est bordée par Pervenchère et Montgory, deux communes de l'Orne, Marolette et Hierbeauvoir, Les Aunaux et Louze. Pour le plaisir de visiter, direction l'église romane Notre-Dame. De même, l'ancien auditoire de justice est repéré le sarcophage mérovingien en grès roussard du 5e siècle. Randonnée vers les buttes de la Nue, mode féodale du 11e siècle, avec deux basses-cours, et vers le château de Fribourg du 19e siècle, avec ses tours médiévales. Fin de cette balade à Contilly, et nous nous retrouvons très vite pour une nouvelle déambulation sartoise. À bientôt, et sartoisement vôtre.

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1: Le dimanche 17 mai à Boissy-le-Sec, rendez-vous pour un grand vide-grenier à partir de 6h au stade municipal organisé par le comité des fêtes de Boissy-le-Sec. 1,50€ le mètre linéaire. Restauration et buvette sur place. Le jeudi de l'Ascension, le comité des fêtes de la commune de Montbiseau organise un bric-à-brac sans réservation. 2€ le mètre linéaire.
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1: Le seul péché est de ne pas se risquer pour vivre son désir. Françoise Dolto.
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1: Il est 14h.
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3: Bonjour, nous sommes en 1835. Ma Normandie, romance nostalgique. Romance très populaire en France dans la première moitié du 19e siècle, ma Normandie a traversé le temps et les océans avec allégresse. Écrite et composée par un auteur-compositeur normand nostalgique, cette chanson, créée lors d'un voyage en bateau à vapeur sur la Seine, est devenue un symbole pour tous les déracinés qui sont loin du

Entité historique, géographique et culturelle de France, la Normandie a souvent inspiré des auteurs-compositeurs. Parmi eux, il y a un certain Frédéric Béra. Ce fils de riche commerçant normand était destiné à suivre les traces de ses parents. Après ses études, il est monté à Paris où il a trouvé un emploi de commercial dans une grande société de textile. Pourtant, au bout de quelques années, Frédéric Béra se lasse de ce métier et décide de suivre les traces de son frère aîné Eustache, qui connaît un succès dans la chanson avec un titre très populaire à l'époque intitulé « Jean perdu Mancuccio ». Frédéric apprend donc à jouer du piano et à composer des chansons. Très vite, comme son frère aîné, il connaît lui aussi le succès avec des titres comme « Le petit Savoyard »,« Le petit cochon de lait »,« La noce à mon frère André » et surtout « Ma Normandie ». L'histoire de cette chanson commence durant le printemps 1834. Frédéric Béra, qui revient assez régulièrement dans sa région d'origine, se trouve sur un bateau à vapeur qui descend la Seine entre Rouen et Le Havre. En regardant défiler les paysages avec ses prairies et ses coteaux, Frédéric écrit au cours du voyage les paroles d'une nouvelle chanson qui évoque la nostalgie de son pays natal et le bonheur d'y revenir. Dans son texte, il décrit le réveil de la nature, le temps qui passe et la nostalgie. Une belle romance sur laquelle il imagine une musique s'inspirant d'un passage d'un opéra de Lully du XVIIe siècle. Lorsque Frédéric fait écouter cette nouvelle chanson intitulée « Ma Normandie » à son frère Eustache, ce dernier lui prédit un très grand succès. Et cela va être le cas. La chanson est éditée en février 1835 par les éditions Bernard Latte et interprétée pour la première fois le 19 février par un certain Richelmy. Très vite, la chanson devient un succès repris dans tous les salons, toutes les revues musicales, les goguettes et même dans les rues grâce aux chanteurs itinérants. Au sujet de la chanson, les journalistes ne tarissent pas d'éloges. L'un d'eux écrira même « C'est la Marseillaise des sentiments ». En quelques semaines, l'éditeur tire la partition à 40 000 exemplaires. Elle atteindra même le million d'exemplaires en 1866. En référence à deux des trois refrains, la chanson est souvent rebaptisée « J'irai revoir ma Normandie ». Cette chanson bien française va s'exporter aux quatre coins du monde et même en Chine. Elle devient une chanson symbole pour tous les exilés qui sont loin de chez eux. En 1851, lorsque la SACEM est créée, « Ma Normandie » est l'une des toutes premières chansons déposées dans son service de répartition. Aujourd'hui, « Ma Normandie » reste une sorte d'hymne pour tous les Normands. Elle est aussi un hymne fédérateur pour tous les habitants de l'île de Jersey dans leur langue locale. Il existe du reste une version en anglais intitulée « Beautiful Jersey ». Pour l'anecdote, en 1973, les Charlots feront une version humoristique en imaginant un Allemand nostalgique de la Seconde Guerre mondiale interprétant « J'irai revoir la Normandie ». En 1987, dans sa chanson « Elle voulait revoir sa Normandie », le chanteur Gérard Blanchard fera aussi un clin d'œil au fameux titre de Frédéric Béra.

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3: Bonjour à tous. Les évacuations du bateau de croisière foyer de l'antivirus se poursuivent aux Canaries. Les passagers encore à bord vont quitter le navire d'ici la fin de journée. 22 d'entre eux seront évacués en avion vers les Pays-Bas, notamment des Australiens. 5 Français avaient été rapatriés dès hier et parmi eux, une femme est positive à l'antivirus. Son état s'est dégradé la nuit dernière, indique la ministre de la Santé. Et tous sont en quarantaine à l'hôpital Bichat à Paris. Un décret vient d'être publié pour mettre en place des mesures d'isolement adaptées. Alors que l'on compte une vingtaine de cas contacts en France. Elle a disparu depuis 2004 dans le Finistère. De nouvelles recherches ont débuté aujourd'hui pour tenter de retrouver le corps de Khadija Bengrin. Les dernières fouilles en 2023 n'avaient rien donné. Son ancien compagnon a déjà été mis en examen pour séquestration suivie de mort. Il est en détention pour le viol de la fille d'une nouvelle compagne et pour une autre agression sexuelle. 6 féminicides depuis début mai en France, 36 depuis le début de l'année. La Fondation des femmes s'alarme de ce terrible de bilan et appelle l'État à agir. Sur Instagram, l'association rappelle que les moyens ont baissé depuis 2 ans et elle note aussi que 3 enfants ont été tués par leur père pendant le week-end dans un contexte de séparation. De nouvelles aides devraient être mises en place face à la hausse des prix des carburants. Annonce de la porte-parole du gouvernement Maud Bréjon sur BFM TV. Les mesures doivent être dévoilées en ce début de semaine et les prix du pétrole sont d'ailleurs repartis à la hausse ce matin. La France et le Royaume-Uni et d'autres pays annoncent aussi qu'ils tiendront demain une réunion sur la sécurisation du détroit d'Ormuz et pour discuter des contributions militaires de chacun. Enfin, le foot et le compte à rebours est lancé avant la Coupe du Monde. Elle débute dans un mois tout pile, le 11 juin. Et c'est cette semaine que l'on attend la liste des Bleus. Didier Deschamps va dévoiler le groupe de 25 ou 26 joueurs jeudi soir sur TF1. Le premier match de l'équipe de France, ce sera le 16 juin contre le Sénégal. C'est la fin de ce flash. Bon après-midi.

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0: Elle est petite, elle était courte. Come on.

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4: Moi je suis sûr que vous avez dans la tête des clichés par rapport aux artistes en tournée. Je suis sûr que vous pensez que les artistes, tous les soirs, on est pumped up. Tu peux pas être pumped up tous les soirs, non. Moi le soir, après les spectacles, je rentre dans mon hôtel et je suis tout seul dans ma chambre d'hôtel. Je sais, c'est dur. Il m'est même arrivé des fois que ce soit le soir de mon anniversaire. C'est dur. Tu sais ce que je regarde la nuit, moi, comme la plupart de tout le monde? Chasse. Vous aussi? C'est pas un phénomène incroyable, ce truc, chasse et pêche? Histoire naturelle, chasse et pêche, tradition. L'émission que tu la regardes jusqu'au bout, tu lâches pas l'affaire, tu sais pas pourquoi. T'as vu comment tu bloques devant ce truc? Je sais pas comment ça se passe. Il y a deux mecs avec des bottes vertes en caoutchouc, ils cherchent un canard et toi tu cherches avec eux, t'es là. À un moment donné, il y a un gros plan sur un chasseur, il est là, il te parle carrément, t'as dit qu'est-ce qu'il va me dire, il est là. On va attraper les bergons. Et il est 4h30 du matin, le mec il fait des bruits d'animaux et tout dans ta télé. Et toi tu dis, ah il le fait bien, on dirait vraiment. Je sais pas quel animal, mais on dirait un vrai, vraiment. Alors moi je zappe, j'arrête pas de zapper. Je vais sur France 2 la nuit, ils font des rediffusions d'un jeu auquel j'avais rien compris avant. Pyramide. Pyramide, sérieux, c'est pas un jeu de fou ça. Pyramide, le mec il est là, il dit le papillon. L'autre il réfléchit, il fait barbecue, ouais bravo. C'est une secte. C'est pas possible. Si vous restez un peu plus tard sur France 2, vous pouvez tomber sur des émissions littéraires qui peuvent vous endormir un petit peu. Où les invités de ces émissions, entre chaque phrase, ponctuent de ce fameux... Il est vrai qu'à ce moment-là, dans une France totalement réhabilitée, on assiste à la rédemption totalement graciée, impartiale, totalement merveilleuse. T'es là, tu regardes et ils font des blagues d'intello que eux, ils peuvent rigoler. Hein. Le mec, il est là, il fait des vannes à lui, genre. C'est un peu comme en 1505, le médaillon d'Isis Novnak.
5: Va rire à cette blague, toi qui as lu que un oui-oui. Et le seul oui-oui que t'as lu, c'était oui-oui, il veut pas aller à l'école. Moi j'arrive pas à lire de toutes les manières, j'arrive pas à lire des bouquins. Des fois je lis, je vois Jean-Baptiste là, regardez, j'ai d'où il sort Jean-Baptiste, il y avait pas Jean-Baptiste au début. Des fois je lis aussi, je ferme, je dis, moi aussi j'ai des problèmes, laisse-moi tranquille. Heureusement qu'il y a Canal Plus la nuit. Hein? On est d'accord, hein?
4: Canal Plus, c'est pas ce que vous pensez, hein? Canal Plus, non, moi, claque et...
5: Et toi, t'as pas l'abonnement, mais tes yeux, ils ont développé une technique. Et il y a Arte aussi, Arte. Avec leur jingle, même leur jingle, ils sont culturels. Même les images, c'est Arte. Tchoum, bing, doung. Ça fait 4 heures que t'arrives pas à dormir, ils te disent Arte, c'est la nuit. Je sais, oh, je galère depuis tout à l'heure. Toi. Et Arte, des fois, à 5 heures du matin, ils te mettent des programmes culturels. Si tu sais pas que ça s'appelle de la danse contemporaine, tu peux te dire, qu'est-ce qu'ils ont, les pauvres? Il faut envoyer de l'argent, où est-ce qu'on peut le faire? Qu'est-ce qui se passe? Heureusement qu'il y a M6 pour nous mettre les clips du Flex. T'as vu les clips du Flex? Ils sont forts, les mecs. Vraiment, ça relate la réalité des jeunes en France. Un mec en train de boire un cocktail dans une piscine, 24 mannequins qui fait « Toi, t'es super, eh oh, eh oh ». Moi, quand je vais à la piscine avec le maillot parachute, y'a pas une nana qui me dit eh oh, eh oh.
6: L'actualité du cinéma, c'est sur Écran Large. Salut à tous, salut Ludo.
0: Salut Patoche et bonjour à tous.
6: Prêt à commenter avec moi les films en sortie nationale ce mercredi 13 mai?
0: I'm ready.
6: C'est Cannes, et bien ce film qu'on va vous présenter, et bien c'est pas le 13 mai, c'est le 14,
0: oh,
6: forcément.
0: C'est incroyable.
6: Il est présenté en compétition, ça s'appelle Histoire parallèle de Asghar Farhadi.
0: Avec une super distribution.
6: Ah bah oui, Isabelle Huppert,
0: oui.
6: Virginie Efira,
0: ouais.
6: Pierre Ninet, Vincent Cassel, Adam Bessa, India Air et la participation de Catherine Deneuve.
0: Je peux te dire un peu.
6: Un beau casting, il a toutes ses chances pour la compétition. En tout cas, on va en savoir plus sur ce film avec le petit résumé. Je t'écoute.
0: En quête d'inspiration pour son nouveau roman, Sylvie espionne ses voisins d'en face. Quand elle engage le jeune Adam pour l'aider dans son quotidien, elle ignore que celui-ci va bouleverser sa vie et son travail, jusqu'à ce que la fiction qu'elle avait imaginée dépasse leur réalité à tous.
6: Eh ben, ouais. Avec ça, on n'est pas
0: avancé. On n'a plus qu'à écouter.
6: On écoute la bande-annonce.
2: L'autre jour, je l'ai revue. La ressemblance de cette femme avec ma mère est peut-être un hasard. Mais le fait qu'elle travaille dans l'appartement de l'autre côté de la rue n'est pas qu'une simple coïncidence.
7: Comment tu fais pour écrire ces histoires? Comment tu les inventes?
2: Pourquoi tu veux savoir?

0: Adam, enchanté. Pourquoi t'as fait ça?
1: Je voulais la connaître.
2: Mais ça devient chaud, là.
3: Arrête de tout mélanger. Je suis pas la fille de son histoire.
4: Ça n'a rien à voir avec nous, ces conneries.
5: Bah parce que ça n'a rien à voir avec vous, pourquoi vous êtes si énervé?
6: De merde, hein. Tu sais ce que j'en pense.
3: Mais arrête!
7: Les gens se comportent plus comme ça aujourd'hui.
6: Ah oui, ils se comportent comment?

0: Histoire parallèle, c'est dans toutes vos salles à partir de ce jeudi 14 mai.
1: Oui.
0: Voilà.
1: Mmh. Bah oui, toi aussi. Bah on est d'accord alors. Bah,
0: un peu compliqué.
1: Oui.
0: Enfin, si, on comprend que tout le monde s'intéresse à savoir comment Isabelle Huppert écrit ses romans. Si elle part d'une base vraie, si c'est inventé, si c'est de la fiction, si c'est des histoires vraies.
1: Et, ça, on est d'accord.
0: Et là, eh bien, tout le monde lui pose la question, elle dit, mais non, c'est mon imagination, etc.
1: Voyons.
0: Et puis, il apparaît qu'effectivement, si on regarde bien, ça se croise un peu. Elle observe une jeune femme aussi qui l'inspire pour son roman.
1: Mmh.
0: Et voilà, c'est un peu... quel est le secret de ses romans et comment les personnages autour d'elle vont s'y intéresser ou pas d'ailleurs.
1: Oui, et comment ils vont se croiser et comment ils vont interagir par rapport à ce qu'elle va sortir dans son roman, quoi. Parce que bien sûr, ils vont tous s'identifier et quand ils vont se croiser, eh bien, ils auront des questions à se poser mutuellement, ou en tout cas, des réactions. Et donc, elle va être au centre de tout ça, c'est ce que je comprends. Le seul petit bémol que je dirais, c'est que je trouve que la bande-annonce, elle est un peu décousue, voilà.
0: On a du mal à s'attacher au personnage.
1: Voilà, ouais, donc ouais. On sait pas, voilà. Alors, volontaire, pas volontaire, ça c'est à voir, on ira voir le film. Mais c'est pas une bande-annonce qui te dit, là j'ai vraiment envie d'y aller, quoi. Mmh. Tu sais, bon, avec Isabelle Huppert, tu sais très bien qu'elle a fait des films un peu particuliers quand même. Hein.
0: Bah, elle fait des bons films.
1: Oui, elle fait des bons films, mais il n'y a pas de problème. Mais c'est son univers. Hein,
0: c'est toujours des films à ambiance, effectivement.
1: Exactement, donc là on est dedans.
0: Et puis, bon, c'est vrai qu'il y a une règle qui est souvent vérifiée dans les auteurs de romans, c'est que quand tu décris des personnages proches de toi ou qui ressemblent à des personnages, l'autre il dit « mais je suis pas comme ça !» etc.
1: Exactement.
0: Et c'est un déni parce qu'on n'a pas le recul ou le miroir. Il dit « mais c'est pas vous !» Mais pourtant, c'est quand même inspiré de...
1: Ouais,
0: et
1: ouais.
0: Donc, il y a des gens qui aussi peuvent le prendre mal de cette façon-là. Donc, voilà, intéressant en tout cas. On va voir quel score il va le faire sur le Festival de Cannes.
1: Ouais, juste une petite précision, mon cher Patoche, c'est que c'est m'a indiqué comme un drame. Alors,
0: Oui, mais bon, tous les films, un film, un roman, c'est un drame, c'est un film dramatique, c'est inventé, c'est un drame.
1: Bon,
0: ça veut dire,
1: je te fais confiance.
0: Drama, ça veut dire c'est général.
1: Oui.
0: C'est pas forcément malheureux.
1: Oui.
0: Hein. Ça n'a rien à voir.
1: Bon.
0: Le deuxième film, c'est une comédie dramatique.
1: Ah bah tu vois.
0: Dire, on rigole quand même, ça veut dire. Élise sous emprise de Marie Raymond. Avec Marie Raymond, elle a bien le droit de jouer dans ses films, elle a raison.
1: Ah oui.
0: José Garcia, Gustave Kervern, et ben il a deuxième film cette semaine. Olivia Coy et Yannick Chouara, le petit pitch.
1: Rien ne va plus dans la vie d'Élise. Engluée dans une relation toxique avec Léopold, elle se retrouve propulsée à la tête d'une troupe de théâtre suite à la mort soudaine du metteur en scène dont elle était l'assistante. Submergée par des crises de panique, Élise vacille. Mais peut-être est-ce dans cette confusion qu'elle parviendra à se libérer de ses emprises et à reprendre le contrôle de sa propre vie.
0: Ah, telle est la question. On écoute la bande-annonce pour se faire une petite idée de ce qui la panique. On en voit.
2: J'aimerais bien qu'on s'en aille comme ça, 3 jours, tous les deux.
3: Yes.
4: J'ai jamais une complicité pareille avec personne.
5: Putain, mais heureusement qu'on vit pas ensemble. Heureusement, j'aurai toujours des femmes autour de moi. Je suis comme ça.
6: Ça se voit, la toile, tu me dis. Hein.
7: Oui, oui.
6: Pareil,
7: bah oui.
6: Sois sûr.
7: Non, mais oui, quoi?
8: Tout se passe bien? Les répétitions?
7: Non, là, j'ai l'impression qu'on est bientôt prêt. Alors oui, c'est donc le...
9: Ça va mieux, toi?
7: J'arrive pas à respirer.
5: Si tu peux pas le vivre, c'est pas grave.
8: Élise?
5: On arrête.
8: Élise?
7: Ce qui déclenche la première crise de panique, c'est quoi?
10: Certaines peurs peuvent tout à fait se développer à partir de situations relationnelles répétitivement anxiogènes.
9: Tout d'un coup, ça démarre, et là, je sens le truc monter.
7: C'est fort ce que vous m'avez donné, non? J'ai l'impression qu'il y a les dossiers qui avancent.
11: Cette tétanie peut être provoquée par une peur soudaine, un stress.
7: C'est à vous, les chefs. Essayez de la rassurer.
12: Vu l'état du monde, je vois pas bien ce qui pourrait la rassurer. Hein.
13: Pourquoi t'es pas avec les grands?
12: C'est pas si simple hein, de comprendre ce pourquoi on est réellement fait. Quoi.
10: Faut replonger dans l'arène, fatiguer la peur.
0: Élise sous emprise. C'est dans toutes vos salles ce mercredi 13 mai. Bon, une jeune femme qui, forcément, est manipulée un peu par son, par l'amour qu'elle porte pour un homme qui, en fait, il a plusieurs femmes, hein, il se fiche un peu d'elle quand même, la plupart du temps. Il dit, moi j'ai l'habitude d'être entouré des femmes, etc. Elle, ça la choque. Et puis, il y a cette pression aussi dans le milieu du théâtre quand elle prend la place du metteur en scène. Et là, elle panique, elle a des crises d'angoisse, elle s'évanouit. Et là, comment elle va faire pour surmonter tout ça? Ça peut arriver, effectivement, de se sentir submergé, et là eh ben, ça va être une sorte d'apprentissage avec des clubs, des rencontres, des cercles anonymes pour pouvoir surmonter tout ça. Donc voilà, intéressant en tout cas.
1: Intéressant, oui, intéressant. Moi j'ai pas été emballé, hein. Franchement, je dis honnêtement, je trouve qu'il y a des, il doit y avoir des longueurs à mon avis dans ce film.
0: Un peu de longueur, oui, ouais. Parce que c'est un peu redondant, ouais. la façon dont on cherche à soigner. Ouais,
1: ouais, exactement. Donc si tu veux, ça m'aspire pas énormément, puisque ça, ceci étant dit, le jeu d'acteur est là, hein, y a pas de problème, parce que jeu des longueurs, c'est pas facile. Mais c'est pas le film que j'attendrai le retour pour honnêtement pour dire oui j'y vais ou pas. Un film ambiance aussi, ça.
0: Bah évidemment, mais puis un film, on dirait une histoire personnelle, et je pense que ça peut aussi répondre à certaines personnes qui vivent aussi ce genre d'angoisse, et comment on peut éventuellement les surmonter, voilà. En tout cas, faut
1: c'est un film thérapeutique.
0: Oui, tout à fait, voilà. Et bien voilà pour les deux films qu'on devait vous présenter, Histoire parallèle et Élise sous emprise. Faites-vous votre avis, allez au cinéma, puis n'hésitez pas à nous contacter sur contact@ornithorynque.net pour nous donner votre avis. Merci Ludo.
1: Merci Patoche.
0: Salut.

prise de tête. C'est l'heure du café. Je dirais même plus, du philo-café. Allez, philo-café. Une monstrueuse aberration fait croire aux hommes que le langage est né pour faciliter leurs relations mutuelles. Michel Léris, extrait de « Briser ».

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4: Vous avez vu, là, c'était Halloween, là, pas très longtemps, là, la fête des enfants. C'était cool. Ça me dégoûte, tous ces adultes, là, qui se déguisent. Ouais, non, il a sonné chez moi, là, déguisé en Spider-Man. Il sonne, il me dit, ouais, un bonbon ou un sort. Et je vois qu'on a le même âge, tu vois. Je dis, mec, si tu veux des bonbons, va chercher du boulot, quoi. Hein? Et il insiste, il dit, un bonbon ou un sort. Je fais, dégage, j'ai pas de bonbons. Hein? Il dit, ouais, mais les gens, quand ils ont pas de bonbons, normalement, ils donnent de l'argent, tu vois. Je dis, quoi? Je suis parti chercher un drap, j'ai fait deux trous dedans, et je l'ai suivi. On n'a pas eu de bonbons. On n'a pas eu d'argent. Et par contre, je me suis arrêté par la police. Ils m'ont pris pour une femme voilée. Après, j'aurais dit, c'est bon, c'est pour Halloween. Ils ont laissé par terre. Parce que quand c'est Halloween, c'est cool. Mais quand c'est l'Aïd, c'est pas cool. Je serais content de revenir sur scène, là, c'est cool. J'étais invité là pas très longtemps là par Netflix là pour faire une soirée rire contre le Covid. J'avoue, c'était pas une soirée de ouf. Hein. Moi, j'étais pas trop chaud pour y aller, tu sais, faire des blagues sur le Covid, j'étais pas trop chaud. Hein. Après, j'ai reçu un mail pour savoir combien j'étais payé, tu vois. Donc j'ai trouvé des petites blagues et je suis allé, quoi. Tu sais, parce que pour moi, c'est pas des soirées qui font avancer les soirées rire contre le Covid. À la fin de la soirée, t'as rigolé, et puis il y a toujours le Covid, quoi. Tu sais, c'est comme les soirées rire contre le racisme, tu vois. Jamais à la fin de la soirée, t'as un facho, il fait « Ah !» C'est vrai qu'ils sont marrants, quand même. Heureusement qu'elles marchent pas, ces soirées, quoi. Sinon, il y aurait d'autres soirées pour régler d'autres problèmes, quoi. Il y aurait une soirée rire contre les pédophiles, quoi. Et à la fin de la soirée, pareil, t'as les curés, frère. Ah. Va falloir quitter l'église, maintenant. C'était chiant, le Covid, parce qu'on pouvait pas sortir comme on voulait, quoi. À part si on avait une vraie excuse ou un animal, quoi. Moi, j'avais aucun des deux. Moi, quand j'avais envie de sortir, je sortais avec une laisse. En fait, c'était pas une laisse, c'était juste une ceinture. Et je faisais, j'étais une laisse. Et dès que je me faisais arrêter par les flics, je disais, ben, vous inquiétez pas, il va revenir. Un jour, il y a un flic qui a voulu attendre avec moi. Je me tâche dans la merde. Tu sais, j'étais là avec ma ceinture, je la cachais comme ça. Et je faisais Fluffy, Fluffy, t'es où? J'ai inventé un blast, quoi. Hein? Fluffy, Fluffy. À un moment, le flic, il me regarde, il n'existe pas, Fluffy. Je dis, si, c'est. À un moment, je dis ça, il y a un chien qui arrive, tu vois, de nulle part, et il joue le jeu, tu vois. Il fait comme s'il était Fluffy, quoi. Je dis, ben voilà, Fluffy. Et les flics, ils partent. Hein. Et dès que les flics, ils partent, le chien, il part aussi. Et j'ai jamais su où il était parti. Peut-être qu'il est parti sauver d'autres menteurs dans le parc. Tu sais. J'ai eu le Covid aussi, là, pendant que c'était permis. Hein. Tu sais, j'ai pas su tout de suite. J'ai su quand j'ai perdu le goût, tu vois. Et j'ai appelé les mecs du Covid-19, tu vois. Je les ai appelés et ils m'ont dit, ouais, allez chercher le poivre, tu vois. Je dis, putain, ça a changé la médecine. Hein. Donc je vais chercher le poivre, tu vois. Et moi, c'est un poivre qui se moule. Hein. Et je suis chez moi, je suis comme ça. Hein. Je suis en train d'exciter mon poivre, quoi. Et j'assaisonne ma bouche, tu vois. Et c'est vrai que ça n'a pas de goût. Je leur dis, vous êtes sûr là de votre truc là? On dit, ok, on va faire un autre test. On dit, ouais, mettez YouTube, mettez Weshden. Ils m'ont dit, vous aimez bien? Je... Ouais, ça passe, ouais. On dit, bon, mais là, c'est sûr, vous avez perdu le goût, là. Moi, normalement, je ne vais pas remonter sur scène avant la fin de l'année, parce qu'en fait, je suis intermittent du spectacle. Emmanuel Macron, pour aider les artistes comme nous à cause de la crise, il nous a donné un an de chômage gratuit, sans cotiser, hein. Ce que je trouve vraiment pas mal. Mais je me suis dit, c'est pas nous les artistes qui cotisons, c'est-à-dire que c'est vous, quoi. Donc, je suis venu ce soir pour vous remercier, hein. Merci beaucoup. Merci, c'était Jimon.
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4: Nathalie, est-ce que je pourrais m'exprimer auprès de toi, s'il te plaît? Est-ce que tu aurais 5 minutes à accorder à ton mari, s'il te plaît? Je vais te demander de mettre sur pause ton film à caractère pornographique, hein, ton YouPorn. Hein. Oui, bah quand tu mets sur pause, les acteurs, ils attendent. Hein, de toute façon, ils passent leur temps à baiser, ça leur fera du bien. Je vais te demander aussi d'éteindre ton sextoy, hein, ça fait un bruit de perceuse, on ne s'entend plus. Voilà, Nathalie. Ça fait un petit moment que je l'ai en travers de la gueule, hein, mais il faut que je te le dise. Tu aimes trop le cul pour moi. C'est un niveau trop élevé pour moi. Je n'arrive pas à suivre le rythme. Certes, j'aime la bagatelle, mais d'un commun accord avec mon thérapeute, c'est un panneau de stop que je t'oppose. Qu'est-ce qu'il va falloir que je me mette dans le fion la semaine prochaine pour exciter madame et ses amis échangistes? J'ai dit oui à tout, à 5, à 8, à 14, à 12, à 16. Samedi dernier, je t'ai cherché partout, Nathalie. Je t'ai retrouvé sous Fernand, Didier, Raymond, Karim. J'ai même reconnu le pédiatre de Nicolas. Mais ne dis pas le contraire, Nathalie, je l'ai reconnu. Mais t'as pas de frontières à tes limites. Alors lui, pour avoir un rendez-vous avec lui, faut se mettre à genoux. Par contre, pour baiser ma femme, il n'y a pas besoin de carte vitale ni d'ordonnance. Mais c'est de l'ordre du démoniaque, Nathalie. Enfin, je veux bien être open beat. Comme vous dites, dans vos milieux échangistes, enfin, il y a une décence, il y a une bienséance, on peut pas enculer tout et n'importe quoi. Bah, tous les week-ends, tous les samedis, c'est le salon de l'agriculture dans cette baraque. Enfin, on n'est pas porte de Versailles, Nathalie. Mais la semaine prochaine, il y a quoi? Il y a un semi-remorque qui dépose un taureau dans la cuisine. On déménage dans le Val d'Oise parce que madame a baisé tout le Cotentin. Mais je n'arrive pas à suivre le rythme. Mais c'est pas un marteau-piqueur que j'ai dans le slip, Nathalie. Samedi dernier, tiens, voilà, on va en forêt. Bah, j'espérais que j'allais respirer l'air pur avec mon épousée. Cueillir un bouquet de pâquerettes, apercevoir une biche. Résultat, je reviens des champignons, je vois 15 types en train de se branler autour de la Renault Capture. Mais s'ils avaient su chez Renault que 15 types allaient se palucher sur la peinture métallisée, enfin heureusement qu'on n'a pas acheté une décapotable, Nathalie. Mais c'est de la folie. Enfin, on s'est dit oui à la mairie. Je te rappelle cet engagement civique. Enfin, un anniversaire de mariage, ça se fête à deux, Nathalie. Tu trouves ça normal d'inviter le maire et ses conseillers municipaux? Mais je te rappelle que j'y travaille, moi, à la mairie. Mais qu'est-ce que je lui dis, moi, lundi prochain, mon patron? Alors, monsieur le maire, vous avez passé un bon week-end, hein? Vous avez mis votre bulletin dans l'urne, hein? C'est ça que tu veux, Nathalie? Et si encore tu débarrassais après, si tu nettoyais? Bah non, madame est fatiguée. Bah oui, dérouler du cap toute la semaine, ça fatigue. Alors, tu sais, hein, j'ai pas envie de t'alarmer, hein. Enfin, tu sais ce qu'on s'est dit avec le thérapeute, hein. On est en train de se demander si t'es pas un infomane. Alors je te préviens, samedi prochain, hein, si ces messieurs qui viennent à la maison mettent pas leurs patins, qu'ils soient garagistes, chirurgiens ou fermiers, eh ben moi je me les fais, hein. Non, c'est une expression, Nathalie. Alors je te le demande, les yeux dans les yeux, nom d'une pipe. Non, ça aussi c'est une expression. Je te le demande au nom de l'amour, au nom de Sephora, au nom des bougies parfumées, au nom de Cupidon, au nom de la Reine des Neiges, au nom de tout ce que tu veux. Quelque chose de classique, un missionnaire, voilà, classique, hein, et à deux, pas filmé, pas à trois, pas à quatre, hein, quoi. Mais non, mais je m'en fous que t'aies pas mis de culotte, Nathalie, je suis en train de te parler d'amour, merde. Ben, qu'est-ce qui sonne à cette heure-ci? Ben, pourquoi t'as invité le 15 de France?
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0: Écoute-moi ça, Albertine.
1: Bonsoir Albertine, bonjour à vous, bonne écoute. Albertine, l'amour encore. Si après je t'aime, il y a comme réponse moi non plus, il y a là un double sens, comme dans les sucettes à l'Annie. Je t'aime moi non plus de Serge Gainsbourg par la chorale Garnier qui a un humour énorme dans le choix de leur reprise. On est vers la fin des années 70. Écoute-moi ça Albertine.

0: C'était la chorale Garnier dans sa première œuvre. La chorale Garnier dans sa deuxième œuvre, extrait d'une émission de télévision en 1978. L'animateur, c'est Jacques Martin. L'invité, c'est Serge Gainsbourg. Gainsbourg pose son verre, mais garde sa cigarette à la main. Et il se dirige vers les choristes de la chorale Garnier. Écoute-moi ça, Albertine.
1: Mesdames, mesdemoiselles et messieurs, dans le cadre des soirées lyriques d'Antenne 2, nous sommes heureux de vous présenter ce soir Annie aime les sucettes à la nie par la chorale Garnier avec au pupitre Serge Gainsbourg. La chorale Garnier.

La chorale Garnier avec les Sucettes, chanson de 1966 avec France Gall. Écoute-moi ça, Albertine te dit à la prochaine, et Mario te dit, prenez soin de vous et écoute la première version originale de Je t'aime moi non plus. Brigitte Bardot et Serge Gainsbourg, le 10 décembre 1967, au studio Barclay, avenue Hoche à Paris.

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Salut à tous et bienvenue sur l'antenne de votre radio locale Ornithorynque. C'est l'heure de se retrouver pour Au cœur de l'album, la découverte musicale de la semaine. Et cette semaine, je vous propose de découvrir Volume 2, le deuxième album studio du groupe de rock canadien Angine de Poitrine. Le groupe, originaire de la ville de Québec, s'est formé en 2019, à l'instar du groupe Daft Punk qui se produisait caché derrière leur casque. Le groupe Angine de Poitrine se produisent, eux, avec le visage dissimulé derrière des masques en papier mâché surdimensionnés. En 2024, ils ont sorti leur premier album studio qui s'appelait Volume 1. Le 3 avril dernier, ils ont sorti Volume 2, un album principalement instrumental qui combine le rock progressif et mathématique. Volume 2, le nouvel album du groupe Angine de Poitrine, c'est la découverte musicale que je vous propose tout au long de cette semaine sur l'antenne d'Ornithorynque. Voici tout de suite un titre extrait de cet album, c'est le titre Fabienque.

0: 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Un titre extrait de Volume 2, le second album studio du groupe de rock canadien. Un album principalement instrumental. Voulez en savoir plus sur le groupe Angine de Poitrine? Rendez-vous sur leur chaîne Spotify, YouTube, ainsi que sur leurs différents réseaux sociaux, Facebook, Instagram et X. C'était la découverte de la semaine dans votre rubrique Au cœur de l'album sur Ornithorynque.
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2: Bonjour à toutes et tous. Une réunion sur la situation de l'antivirus tout à l'heure. Le Premier ministre Sébastien Lecornu va faire le point sur la situation avec plusieurs de ses ministres et des responsables sanitaires. Un premier cas français a été identifié. Celui d'une croisiériste rapatriée hier est testée positive. Les 4 autres passagers français sont actuellement en quarantaine. Leurs tests sont négatifs. On compte aussi 22 cas contacts français. Et aux Canaries, les évacuations du navire de croisière doivent se terminer d'ici la fin de journée. 26 personnes resteront à bord du bateau qui doit repartir vers son pays d'origine, les Pays-Bas. 3 morts dans un incendie près de Lyon. 200 riverains ont été évacués et 50 pompiers mobilisés. Le feu s'est déclaré tôt ce matin dans un immeuble à Décines-Charpieu, un quartier déjà touché par plusieurs feux volontaires ces dernières semaines. Le parquet de Lyon indique que la piste criminelle n'est pas écartée. Une école plus inclusive, c'est le cœur de cette proposition de loi examinée à l'Assemblée cet après-midi. Portée par la députée Ensemble pour la République, Julie Delpech, le texte a été adopté en commission mardi dernier. Son but, faciliter l'accès à l'école pour les enfants aux besoins éducatifs particuliers. Cela concerne aujourd'hui 490 000 enfants qui sont scolarisés. Le blocage du détroit d'Ormuz risque de provoquer une crise humanitaire majeure d'ici quelques semaines. C'est ce qu'affirme un responsable de l'ONU aujourd'hui, alors que des engrais sont en effet impactés par le blocus en cours. Une réunion est aussi prévue demain, co-présidée par la France et le Royaume-Uni, pour évoquer une mission défensive visant à rouvrir et à sécuriser le détroit d'Ormuz. Et puis à quelques jours de la clôture de la saison, les trophées du foot français sont à suivre ce soir, avec le PSG qui risque de dominer comme l'an dernier la cérémonie. Ousmane Dembélé est de nouveau en lice pour le prix du meilleur joueur. Il sera face à ses coéquipiers Vitinha et Nuno Mendes, mais aussi le Lensois Florian Thauvin et le Marseillais Mason Greenwood. Voilà pour l'information. Bon après-midi.

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1: Le samedi 16 mai, l'Anibray Omnisports Intercommunal de Saint-Calais organise ses 22e rencontres des Trois Vallées avec trois parcours cyclos, 54, 85 et 112 km et trois parcours marche, 10, 14 et 20 km. Départ de 13h30 à 15h, clôture à 18h. Rendez-vous à la salle du camping rue du Lac. Pour tout renseignement, contactez Joël au 06 29 13 09 01.
0: Le samedi 16 et dimanche 17 mai, c'est les 24 heures de la bille de Saint-Marc-de-Lauquenay. Venez passer un agréable week-end en venant voir les joueurs de la bille sur une piste à hauteur d'homme et restauration midi et soir. La ZIC de Saint-Vincent, de Saint-Vincent-du-Lorouay, vous propose sa fiesta apéro le samedi 30 mai à partir de 20h. L'entrée est gratuite. 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
2: Prix d'un appel local gratuit depuis une box.
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4: C'est bien réfléchi, il faut vous amputer la jambe.
5: Enfin docteur, vous n'y pensez pas, je suis coureur à pied.
4: On dirait pas, hein. Ah ben, vous m'aiderez une planche à roulettes.
5: C'est interdit par le règlement.
4: Ah ben, je sais pas, moi, changer de métier, travailler avec vos mains, soyez horloger ou vitrier.
5: Vitrier?
4: Oui, vitrier.
5: Si la planche dérobe pendant que je mets un carreau. Le travail est mal fait, le client est mécontent.
4: Mais faut les caler, vos roulettes. Vous mettez un journal en boule sous la planche pour pas qu'elle bouge.
5: Un journal? Quel journal?
4: Ben, un journal, c'est pour rouler en boule. Mais pas de papier glacé, hein. Sinon, la planche, fut!
5: Un François?
4: Voilà. Un journal qui se lit vite. Comme ça, vous le mettez tout de suite en boule.
5: Voilà, pour résumer, je me fais amputer, je mets ma planche, je roule le journal en boule dessous, et après, je mets mon carreau.
4: Oui, alors ça, c'est au cas où vous avez choisi vitrier. Maintenant, vous pouvez très bien prendre un autre métier.
5: Sans rouler en boule.
4: Bah oui.
5: Quoi, par exemple?
4: Bah, je sais pas, moi, coiffeur, par exemple, un coiffeur, il se sert pas de ses pieds.
5: C'est vrai.
4: Enfin, sauf un manchot.
5: Oui.
4: Et encore, il coiffera avec ses dents, celui-ci.
5: Il y a un métier qui m'aurait plu, c'est de tenir un bar. Seulement derrière le comptoir, on me verra plus.
4: Mais faut pas vous mettre derrière le comptoir, faut vous mettre dessus. La bouche ouverte, remplie de cacahuètes. C'est rudement apprécié au moment de l'apéritif.
5: Et les pièces de 20 centimes, où c'est qu'ils les mettent?
4: Ah.
5: Oh, c'est embêtant, hein, une amputation. Ça me limite dans le choix des métiers. Quand j'étais jeune, je voulais être plongeur chez Cousteau, mais là...
4: Les palmes, où est-ce que vous les mettrez, hein?
5: Aux mains?
4: Ah ben, faites de la marionnette à ce moment-là au théâtre du Luxembourg, chez Guignol. L'expression du geste, les ombres chinoises, les castagnettes et le toutim, tout ce qui vient de là-bas.
5: Enfin, docteur, cette amputation, on peut pas l'éviter.
4: Ben si, on peut l'éviter, seulement si vous voulez pas vous soigner, moi j'y peux rien.
5: Non, non, mais docteur, vous faites votre métier, hein? Moi, je veux pas non plus.
4: Ben, il me semble, oui.
5: Mais bon... Je pensais qu'avec une pommade...
4: Ah, une pommade, une pommade, une pommade.
5: Comme il s'agit d'un corps aux pieds.
4: Évidemment, je peux vous mettre une pommade. Enfin, ça va vous soulager pendant 40 ou 45 ans. Et puis dans 50 ans, vous revenez me voir.
5: Ouais, alors c'est sûr, si c'est pour revenir tous les 50 ans...
4: Ah non.
5: Surtout que j'aime pas bien ça, la pommade, ça fait le pied gras. Ça traverse la chaussette et le skate du cuir est abîmé.
4: Maintenant, il y a aussi la solution de changer de chaussure. Seulement 20 ans d'études pour en arriver là, ça frise le gâchis.
5: D'autant que celles-ci sont trop petites. Seulement, il n'y avait pas ma pointure dans la couleur que ma femme voulait. Alors ça m'a enserré le pied pendant des années.
4: Oh, mais je sais, je connais votre dossier. Seulement, je vois deux objections au changement de chaussure. D'abord, des frais considérables alors que celles-là peuvent encore tenir. Et puis, vous êtes habitué à celles-là. Alors, psychologiquement, je ne suis pas persuadé que vous puissiez supporter le changement.
5: Oui, mais enfin, une amputation.
4: Ben, mon vieux, une amputation à l'heure actuelle, mais avec les moyens modernes, mais c'est rien du tout. Bah, enfin, bah, on vous met là, sur le bio, avec un verre de vin. Un Beaujolais ou un Mâcon?
5: Un Mâcon.
4: Un Mâcon?
5: Ouais.
4: Deux Mâcons, Francis.
5: Pour moi aussi.
4: Ah ben oui, ben c'est pour vous. Oh là là là là. Ah, la peur de manquer chez celui-ci. Bon, un coup de tranchoir et puis c'est marre. Il n'y a aucun risque du moment que les outils sont bien lavés. D'ailleurs, moi-même, je tiens beaucoup à l'hygiène. Je recous avec des moufles en laine que je fais bouillir. Le fil, c'est celui du boucher pour les rôtis le dimanche. Et en cas de pépin, il y a le curé qui est pas loin.
5: C'est voyez, sûr, j'ai des garanties.
4: Allons, allons.
5: C'est d'accord, docteur, et pour le règlement?
4: On s'arrangera après. Et puis, vous viendrez me faire mes carreaux, hein?
5: Merci, docteur. Mais oh, j'ai pas dit que j'avais choisi vitrier.
4: Non.
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1: I am the father. 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
3: Oui,
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Il était une fois. Terry Moïse, les poèmes de Michel, de l'album Terry Moïse, en 1996.

1996, au beau milieu des années 90 donc, une artiste singulière vient apporter sa touche d'originalité et de fraîcheur à l'univers musical français. Ses longues dreadlocks et son timbre grave, gracile et suave à la Tracy Chapman ont marqué les esprits et ont séduit les mélomanes. Terry Moïse, artiste américaine d'origine haïtienne, à la voix soul chaude et fragile, chante les poèmes de Michel. Cette chanson navigue entre espoir et détresse. Terry Moïse racontant l'histoire et la tristesse de Michel, une jeune enfant qui a grandi trop vite, si jeune, trop mûre, peu gâtée par l'existence, confronté trop tôt à une dure réalité de la vie. Concept quasi autobiographique, puisque Terry Moïse a été élevée dans un quartier un peu chaud de Los Angeles. Elle aurait par exemple eu le malheur, entre autres, de voir des cadavres dans les poubelles de la cité. Chanson décrivant un monde très rude entre pauvreté, faim, violence, difficulté. Michel trouvant réconfort, refuge et évasion dans la poésie, l'écriture et les mots pour pouvoir tout changer. Les enfants de ces poèmes symbolisent ainsi la liberté et les rêves, offrant à Michel un moyen de surmonter ses difficultés et d'envisager une vie meilleure à travers ses mots. L'écriture l'aide à s'évader, à s'imaginer une autre vie, plus belle, plus légère. Et la qualité d'écriture de Terry Moïse présente de ce fait des paroles qui se concentrent sur les thèmes de l'innocence, des rêves et du pouvoir des mots sans aucun contenu cru, brut, violent pour adultes ou langage inapproprié, ce qui rend les paroles adaptées, accessibles et compréhensibles à tous les âges, avec évocation des thèmes de l'autonomisation, inspiration, encouragement, liberté, espoir. Toutefois, Terry Moïse a éludé le côté autobiographique en affirmant que cette chanson avait été inspirée par un reportage télé sur l'enfance exploitée. Et du côté inspiration musicale, avec ses origines américaines et haïtiennes, sans toutefois n'avoir jamais appris, à son grand regret, le créole ni les musiques traditionnelles locales comme le compas, ni visiter Haïti, Terry Moïse puise dans la musique afro-américaine, mais interprète ses chansons en français, son style étant ainsi décrit comme un mélange de groove, de poésie folk, de spleen aérien, de soul, de funk et de chansons françaises. Côté clip, celui-ci est à l'image de la chanteuse. Sobre, probablement par le fait qu'il soit tourné en noir et blanc, avec des plans de l'interprète alliés à ceux des enfants, donnant une image assez sereine, voire un peu féerique, surtout lorsque l'on découvre la petite fille avec des ailes d'ange. Cela, associé à des plans de Terry Moïse en train de chanter allongé sur le sol, et ce où elle est assise sur un bout de bois, les pieds dans l'eau, plan d'où ressort une certaine pudeur. Mais cette chanson ne faillit pas exister dans cette version. Car, après un premier séjour comme jeune fille au père, Terry Moïse était revenue à Paris en 1992, mais, pas très sûre de sa voix, elle concentrait seulement son travail sur sa capacité d'accompagnement comme choriste, sans envisager l'option soliste, en proposant alors ses compositions à des interprètes au travers d'une maquette de trois de ses titres. C'est sur insistance de son entourage, en les qualités de ses textes et de sa voix, que ses proches réussissent à la convaincre de chanter elle-même ses paroles. Ainsi, grâce à ses conseils avisés et bienveillants, Terry Moïse devient l'interprète de ses propres mots et elle se fait ainsi connaître grâce à ce premier single « Les poèmes de Michel » publié le 24 mai 1996, rencontrant un très beau succès, atteignant la 11e place du classement des ventes en France, succès considérable qui ouvre son premier album sobrement éponyme « Terry Moïse » édité la même année,
classé 12e, certifié disque d'or un an après sa sortie, également soutenu et accompagné par l'autre grand succès de la chanteuse, le single « Je serai là » qui atteint la 8e place au top 50 début 97, ce qui permet à Terry Moïse d'être récompensé aux victoires de la musique dans la catégorie « Artiste-interprète francophone », recevant également le prix Vincent Scotto la même année. Douceur et fragilité côtoient la force et la détermination. Cela à l'image de la chanteuse qui pouvait être fortement émue par des détails et injustices de la vie ou la perte de son chat, comme être sûre d'elle dans les combats de la vie ou lâcher des propos tranchants pour montrer sa détermination et sa quête de justice. Soyez vous-même en respect des autres. Enjoy life. Carpe diem.

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1: Bonsoir à tous. Réunion de crise en cours à Matignon. Après un premier cas d'antivirus en France, le Premier ministre fait le point sur la situation. Sébastien Lecornu doit aussi recevoir des épidémiologistes dans la soirée, selon les informations de plusieurs médias. De son côté, l'Espagne assure avoir pris toutes les mesures nécessaires pour éviter la propagation de l'antivirus. En plus de la française, un voyageur américain rapatrié du bateau de croisière hier a aussi été testé positif à son retour. Au total, 8 cas d'antivirus sont maintenant confirmé dans le monde. Santé encore, et le programme national de dépistage du cancer du poumon se déploie à partir d'aujourd'hui. Nommé Impulsion, il est lancé dans 5 régions pilotes pour détecter plus tôt les cancers chez les personnes à risque. Il a été développé et testé à Nice où 900 personnes ont pu être dépistées en 2 ans. Le parcours, qui associe notamment scanner thoracique et test respiratoire, s'adresse aux plus de 50 ans, fumeurs ou anciens fumeurs. Dans l'actu également, 6 féminicides depuis début mai en France, 36 depuis le début de l'année. La Fondation des femmes s'alarme sur ce terrible bilan et appelle l'État à agir. Sur Instagram, elle rappelle que les moyens aux associations féministes ont baissé depuis 2 ans. La Fondation des femmes note aussi que 3 enfants ont été tués par leur père pendant le week-end dans un contexte de séparation. Michael Young, victime d'un homejacking. Les faits ont eu lieu ce matin à son domicile dans les Bouches-du-Rhône. L'acteur et sa compagne, victime de 2 individus cagoulés et gantés. Leurs 2 enfants étaient aussi présents dans la maison. Le parquet d'Aix-en-Provence indique qu'une enquête pour extorsion avec armes en bande organisée est en cours. Et puis le foot, et il n'y aura finalement pas de fan zone à Paris pour la finale de la Ligue des Champions avec le PSG le 30 mai. Le maire de Paris, Emmanuel Grégoire, y était favorable, mais la préfecture de police n'a pas donné son accord. En cause, l'organisation de nombreux autres événements le même jour dans la capitale, notamment un concert d'Aya Nakamura au Stade de France, un autre du rappeur Damso et le tournoi de Roland-Garros. Bonne fin d'après-midi.

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4: Je remarque. Tout le monde se plaint maintenant. Alors vous ouvrez le journal pour apprendre que 20 Portugais, hommes, femmes et enfants, vivent dans la même pièce, un taudis dégoûtant et une photo, c'est horrible. Je dis non. Ces gens-là n'ont pas raison de se plaindre. On n'est pas allé les chercher. Et puis qu'est-ce que c'est que ces Portugais qui viennent retirer le pain de la bouche à nos Arabes? Je me marre. Sans compter que sur 20 Portugais, il y en a quand même un qui pourrait faire le ménage, non? Oh non, mais le personnel, c'est une calamité. Alors on vous dit, oh, mais ce sont des braves gens, ils sont venus chercher du travail en France, c'est pas vrai. Feignant. Ils sont venus chercher du chômage en France. Tellement que ces pauvres, dans leur pays, il n'y a même pas de chômage. Je me marre. Parce que pour qu'il y ait du chômage quelque part, il faut déjà qu'il y ait du travail. En France, il y a les deux. Seulement quand il y a du travail, les travailleurs se plaignent de travailler. Oui, on n'est pas assez payé, on travaille trop, on nous fout à la porte qu'on est du syndicat, tout ça. Seulement quand il y a du chômage, les chômeurs se plaignent de chômer. Voilà. Et on peut même pas concilier les deux en remplaçant les uns par les autres, hein. C'est les mêmes. Je me marre. Alors on vous dit, il n'y a qu'à foutre les chômeurs à la porte. Mais en fait, on pourrait envoyer chez eux les Portugais, les Africains, les Nord-Africains, les Juifs. Non, pas les Juifs. Mais déjà rien que ceux-là, hein. D'autant que la majorité d'entre eux sera bien mieux chez eux. La preuve, on y va en vacances. Je me marre. Alors on vous dit la Grèce. Mais la Grèce, c'est le paradis, la Grèce. La Grèce, c'est le soleil, c'est les vieilles ruelles avec le linge qui pend aux fenêtres et la milice qui passe 4x4 armée jusqu'aux dents prête à bondir. La Grèce, c'est les enfants qui jouent dans le caniveau. Les mômes s'amusent avec rien, là-bas ils ramassent un rat mort, ils jouent David Croquette. Voilà, une vieille boîte de conserve avec les bords tout coupants, ils s'envoient ça dans la gueule, ils se fendent la gueule. Tandis que passe la milice 4x4 armée jusqu'aux dents prête à bondir. Vous prenez l'Espagne, c'est pareil l'Espagne. Je m'en ai. L'Espagne, c'est le soleil, c'est les vieilles ruelles avec le linge qui pend aux fenêtres et la garde civile qui passe 4x4 armée jusqu'aux dents prête à bondir. L'Espagne, c'est le folklore espagnol. Moi, j'aime pas. Mais c'est chacun son goût. De toute façon, leur jouerait du Binoni, ils comprendraient pas, alors. Et pourtant, il est espagnol. Alors, ils sont là des heures, je les ai vus sur la plage, des heures, ils jouent. Feignant. Je m'en ai. Alors, on vous dit, il y a la misère. Bien sûr, il y a la misère. Mais la misère, c'est beau. Surtout quand c'est bien fait. Pour eux. Chili, mais le Chili, ils ont tout, on se demande de quoi ils se plaignent, le Chili. Le Chili, ils ont tout, ils ont le soleil, ils ont le linge aux fenêtres, ils ont les maladies qu'ils veulent, ils ont des rameurs pleins les caniveaux. Ils ont les brigades de la mort qui passent 6x6, armés jusqu'aux dents prêtes à bondir. Alors, c'est partout pareil, de quoi ils se plaignent, c'est partout pareil. Bon, il y a quoi? Il y a que la police qui change, et alors...

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4: Mesdames, mesdemoiselles, messieurs, nous sommes en direct de Buckingham afin d'assister au jubilé de Son Altesse Royale, la reine Elisabeth II, ce qui en euros fait Elisabeth 0,30. La reine d'Angleterre qui va officiellement rendre visite à son grand-fils Charles afin de lui expliquer que ce n'est pas bien de se taper une vieille comme Lady Camilla. Ce à quoi Charles répond du tac au tac, fuck you mother. Ce qui, je vous le traduis, veut dire, sauf le respect que je vous dois, mêlez-vous, s'il vous plaît, de ce qui vous regarde, maman. Les spectatrices, nous allons assister en direct devant les caméras de Jean-Pierre Spirou de l'ORTF à la grande saillie princière. Grande saillie princière durant laquelle Lady Camilla Parker Bowles, nuisette rouge, toque noire, porte jartel violet, étouffe épilette frais, va se donner à Son Altesse Royale, le prince Charles d'Angleterre, futur avec la couronne, le prince Charles String Panther et préservatif à tête de Mickey, assorti aux oreilles. L'archevêque de Canterbury, chasuble carmin, pantjartel mauve, goupillon à la main, vient de donner le départ. Alors que, comme vous pouvez l'entendre, les grandes orgues retentissent à l'intérieur de Westminster Abbey. C'est une très belle première figure de Lady Camilla qui vient de s'accroupir devant la verge princière afin de sortir le sceptre turgescent. Et c'est un très beau double coup de langue sur la grosse veine bleue. Fameuse turlute royale, tradition séculaire chez les Windsor que de se faire souffler dans le poireau pour faire bouger les oreilles. Le prince se cabre mais réagit très bien. Il exécute une figure que les spécialistes connaissent sous le terme de une main au panier pendant qu'on fait un tour à la laiterie. Le prince Charles verge au vent, toc cravatu, tente une cravate de notaire, mais non, il change d'avis. C'est un impeccable Napoléon sur les remparts. Tout le monde se recueille à présent. C'est en effet le moment tant attendu de la pénétration. Mais apparemment, il y a un problème, ça ne rentre pas. Lady Camilla est sans doute trop sèche, puisqu'elle crie « Give me the butter, give me the butter ». Mais non, pas le beurre salé, grand con, ça irrite. Le prince Charles court à l'office chercher une motte pour la motte. Je ne vous vois pas, je ne vous entends pas, j'ai de la buée sur mes lunettes. L'archevêque de Canterbury agite son goupillon. Le prince Harry fume un pétard et chicute bien. Le prince Harry joue la pénérité et décrit la cape de Queen Mam. La reine d'Angleterre, inspirée par le tableau, elle est glande qui réclame. Elle demande officiellement au prince consort de la sortir. Take my turkey, dit-elle. Prends-moi le dindon, prends-moi le dindon. Elle est en train de prendre du rond comme une reine. La reine Queen, la Queen Queen. Alors que le prince William, venu du diable Vauvert derrière une colonne de la salle du trône, est en train de se palucher devant la poitrine de Britney Spears, je vous rends l'antenne avant qu'il n'envoie la gelée royale. On rince les outils, tout le monde au lit, à vous cognac, à vous les studios.

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1: Bonsoir, bonsoir à toutes et tous. Un cas d'antivirus, le premier en France après le retour des croisiéristes. Tous sont hospitalisés et on compte aussi 22 cas contacts. Quel protocole est en place? On fait le point dès le début de cette édition. On évoque aussi la crise du prix des carburants et ses mesures prises localement pour aider les automobilistes. C'est le cas à Laval où le ticket de bus ne coûte plus que 50 centimes. Et puis les trophées du foot français à suivre ce soir. Un favori, le même que l'an dernier, le PSG qui devrait presque tout rafler. À la une donc, le premier cas d'antivirus en France. Une femme qui se trouvait à bord du bateau de croisière et dont l'état s'est dégradé la nuit dernière. Les quatre autres Français rapatriés hier sont pour l'heure négatifs mais sous haute surveillance. Une réunion s'est tenue cet après-midi à Matignon pour faire le point sur la situation. Et selon le docteur Robert Sebag, grâce notamment aux enseignements de l'épidémie de Covid, le protocole pour lutter contre l'antivirus est déjà bien connu.
2: Pendant ce temps, les gens sont en très bonne santé puis ils peuvent effectivement avoir des symptômes. Raison pour laquelle là, les personnes qui sont arrivées, qui étaient des personnes contact, ils sont d'abord à l'hôpital et ensuite on va les suivre en isolement pendant 40 jours pour être sûr qu'il n'y ait pas de contamination. Donc ça impose, si vous voulez, un certain nombre de règles et c'est ce qui est en train d'être fait. D'abord, on va tester la positivité, la souche du virus et puis on va les mettre en isolement. Et ces gens-là, il faut les surveiller de près, surveiller leur entourage, effectivement respecter l'isolement et puis surtout les surveiller, voir l'évolution des symptômes.
1: Et on compte aussi 22 Français cas contact, ceux qui ont voyagé à bord d'un avion le mois dernier où se trouvaient des croisiéristes infectés. Aux Canaries, les dernières évacuations des passagers du navire se poursuivent jusqu'en fin de journée. Le MV Ondus reprendra ensuite la route vers les Pays-Bas. Dans l'actu également, cette fusillade à Nice cet après-midi. Elle a fait 2 morts et 6 blessés, dont 3 graves. Des coups de feu en pleine rue, quartier des Moulins. Il avait déjà été ciblé par plusieurs incidents ces derniers jours. Le préfet indique que l'ensemble des services de police sont mobilisés pour retrouver les auteurs actuellement en fuite. Nicolas Sarkozy doit être déclaré coupable d'association de malfaiteurs. Ce sont les réquisitions du parquet au procès en appel du financement libyen de sa campagne de 2007. L'ancien président avait déjà été condamné pour ces faits en première instance à 5 ans de prison ferme. Le réquisitoire va se poursuivre jusqu'à mercredi avec les peines requises pour chacun des 10 accusés. La guerre au Moyen-Orient se poursuit et la hausse des prix des carburants aussi. Alors pour tenter d'y faire face, des initiatives fleurissent pour aider les automobilistes. Par exemple, une commune bretonne a lancé un covoiturage solidaire. À Saint-Denis, les travailleurs les plus précaires ont droit à une aide de 40 € en avril et en mai. Et puis le maire de Laval, Florian Berco, a quant à lui divisé le prix des tickets de bus par 3. Un moyen de lier économie et écologie, selon l'élu d'hiver gauche.
3: Et une des propositions, solutions très court terme qu'on propose, mais qui a beaucoup de sens, c'est de baisser le tarif de bus, de tulle, qu'on appelle comme ça à Laval, de 1,30 € à 50 centimes. 50 centimes, ça fait 1 € l'aller-retour, c'est moins qu'une baguette de pain, moins qu'un café au comptoir. Et c'est symboliquement une volonté de dire que le transport public est là, fonctionne. C'est une mesure simple, lisible, transparente. Et j'espère que demain, ça va se transformer évidemment par des abonnements et peut-être un changement d'habitude. Je crois que c'est au moment des crises qu'il faut offrir des alternatives et changer d'habitude.
1: Et le gouvernement doit faire des annonces en début de semaine sur de nouvelles aides sur les carburants. Les derniers préparatifs sur la Croisette. Le festival de Cannes démarre demain et pour cette 79e édition, 22 films sont en lice pour la Palme d'Or. C'est le film de Pierre Salvadori, La Vénus électrique, qui sera projeté en ouverture hors compétition. Le foot et cette question, quel est le point commun entre Zinedine Zidane, Zlatan Ibrahimovic, Paoletta ou encore Kylian Mbappé? Ils sont tous footballeurs, mais surtout ils ont tous reçu le trophée de meilleur joueur du championnat de France. Un trophée UNFP décerné à partir des votes des joueurs de Ligue 1. La saison dernière, Ousmane Dembélé avait été sacré et l'attaquant parisien est encore en lice pour être récompensé ce soir, Christophe Miedougé.
4: Oui, mais s'il est revenu depuis quelque temps à son meilleur niveau, il n'a pas forcément réalisé jusque-là une saison exceptionnelle. Et la concurrence est rude, celle de Vitinha, son coéquipier, métronome du milieu de terrain parisien, ou celle de Florian Thauvin. De retour en France, il a porté le RC Lens cette saison. On suivra aussi la remise du trophée de meilleur joueur français de l'étranger avec un Michael Olise en grand favori. Et puis le trophée de meilleur entraîneur, Luis Enrique, tenant du titre, pourrait voir Pierre Sage lui passer devant pour sa première saison à la tête du Racing Club de Lens qui a longtemps rivalisé avec le PSG et qui jouera la finale de la Coupe de France.
1: Et lors de cette soirée UNFP organisée au Palais Brongniart à Paris et que l'on peut suivre sur la plateforme Ligue 1+, les titres de meilleure joueuse, de meilleur espoir ou encore de meilleur gardien seront également remis. Voilà pour l'info. Bonne fin de journée.

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2: Salut à tous, votre dose de rock du jour sur Ornithorynq, c'est Dominance and Submission, tiré de l'album Secret Treaties par Blue Oyster Cult.

Dominance and Submission, c'était votre dose de rock pour aujourd'hui. 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
1: Le 11 mai 1893, Henri Desgranges établit le record de l'heure. Desgranges, un nom célèbre dans l'univers de la petite reine. Tout de suite, son histoire. Restons dans le domaine du vélo et parlons d'Henri Desgranges. Lui, le cyclisme sur piste, il en connaît un rayon, sans mauvais jeu de mots. Mais c'est sur les routes de France que sa postérité va s'écrire. Desgranges pousse ses premiers cris à Paris le 31 janvier 1865. C'est à la fin du 19e siècle qu'il va se passionner pour la petite reine, sur la piste tout d'abord, où il tente et réussit même à battre quelques records, dont celui de l'heure. L'heure, une épreuve d'endurance. Et l'endurance, c'est son dada à Henri. Mais pas que, Desgranges se destine à devenir journaliste en même temps de son activité de directeur de vélodrome. Le vélo dans la peau, véritablement. À l'aube des années 1900, il devient le directeur du quotidien sportif L'Autovélo et c'est en 1903 que tout s'accélère pour Henri Desgranges. En compagnie de quelques collaborateurs de son réseau et avec l'appui de son journal, il va être l'instigateur de ce qui deviendra la plus grande course cycliste du monde. Je parle là du Tour de France. Nous sommes là au début du mois de juillet 1903 lorsque la première grande boucle s'élance avec une soixantaine de participants prêts à avaler les 2400 km qui composent le parcours de cette édition originelle. Il chapeautera ainsi la course jusqu'au début du second conflit mondial en 1939. Henri Desgranges disparaît en 1940, mais encore aujourd'hui sa mémoire se retrouve tous les étés, car si on observe bien le maillot jaune durant le Tour de France, on peut apercevoir apparaître deux lettres sur ce maillot, un H et un D, tout bonnement les initiales d'Henri Desgranges.
2: Allez, on se donne rendez-vous demain pour d'autres histoires d'un jour avec Mémoire Sport.
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salut à tous et bienvenue sur l'antenne de votre radio locale Ornithorynque. C'est l'heure de se retrouver pour Au cœur de l'album, la découverte musicale de la semaine. Et cette semaine, je vous propose de découvrir Volume 2, le deuxième album studio du groupe de rock canadien Angine de Poitrine. Le groupe, originaire de la ville de Québec, s'est formé en 2019, à l'instar du groupe Daft Punk qui se produisait caché derrière leur casque. Le groupe Angine de Poitrine se produisent, eux, avec le visage dissimulé derrière des masques en papier mâché surdimensionnés. En 2024, ils ont sorti leur premier album studio qui s'appelait Volume 1. Le 3 avril dernier, ils ont sorti Volume 2, un album principalement instrumental qui combine le rock progressif et mathématique. Volume 2, le nouvel album du groupe Angine de Poitrine, c'est la découverte musicale que je vous propose tout au long de cette semaine sur l'antenne d'Ornithorynque. Voici tout de suite un titre extrait de cet album, c'est le titre Fabienque.

0: 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Un titre extrait de Volume 2, le second album studio du groupe de rock canadien. Un album principalement instrumental. Voulez en savoir plus sur le groupe Angine de Poitrine? Rendez-vous sur leur chaîne Spotify, YouTube, ainsi que sur leurs différents réseaux sociaux, Facebook, Instagram et X. C'était la découverte de la semaine dans votre rubrique Au cœur de l'album sur Ornithorynque.
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2: Bonjour, aujourd'hui, nos pas nous mènent dans le Saônois, Nord-Sarthe, en limite de département, en frontière de l'Orne, canton de Mamers, à la rencontre des Contillés, les presque 150 habitants de Contilly, nom de localité attestée sous la forme de Contiliaco au 9e siècle. Il s'agirait d'une formation toponymique gallo-romaine en acum, suffixe d'appartenance et de localisation d'origine gauloise, francisée ici en Y, précédée du nom de personne gallo-romaine, Contilus.

0: Lyonnais, du fait que le village est situé en limite de deux départements et même de deux régions actuelles, Pays de la Loire au sud, Normandie au nord, il devait déjà se trouver depuis longtemps à la frontière de deux peuplades. De ce fait, son toponyme pourrait résulter du latin contra qui signifie en face, à la manière d'autres toponymes de type contre, qui se trouve également dans un contexte frontalier similaire. À noter qu'une vaste motte féodale d'une superficie totale de 3 hectares se dresse encore sur cette commune au lieu dit la butte de la Nue, signifiant que cet endroit devait être important sur le plan stratégique. Commune rurale à habitat très dispersé, Contilly est bordée par Pervenchères et Montgory, deux communes de l'Orne, Marolette et Hyères-Beauvoir, Les Aulneaux et Louze. Pour le plaisir de visiter, direction l'église romane Notre-Dame. De même, l'ancien auditoire de justice est repéré le sarcophage mérovingien en grès roussard du 5e siècle. Randonnée vers les buttes de la Nue, mode féodale du 11e siècle, avec deux basses-cours, et vers le château de Fribourg du 19e siècle, avec ses tours médiévales. Fin de cette balade à Contilly, mais nous nous retrouvons très vite pour une nouvelle déambulation sartoise. À bientôt, et sartoisement vôtre.
1: Salut et bienvenue sur votre radio, c'est l'heure de se retrouver pour les tubes en tête. Aujourd'hui, on s'intéresse à l'année 1981 et la chanteuse qui était numéro 1 cette année-là, c'était Kim Carnes.
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Eyes par Kim Carnes, numéro 1 des meilleures ventes en 1981. Ce titre est un des titres les plus connus de la chanteuse Kim Carnes, chanteuse américaine née en 1945, californienne à la voix rauque et connue pour ce tube planétaire en hommage à l'actrice Bette Davis. Elle a signé son premier album Rest on Me en 1972. Par la suite, elle a sorti plusieurs albums. Avec son mari, elle a écrit et composé pour d'autres chanteurs et chanteuses américaines telles que Barbara Streisand, Frank Sinatra ou encore Kenny Rogers. Au cours des années 80, elle a sorti plusieurs hits, évidemment extraits de ses albums Mistaken en 81, Voyeur en 82 et Barking at Airplanes en 85. Cette même année, elle prend part à la chanson We Are the World avec le collectif USA for Africa.

0: En 88, elle a décidé de se tourner vers la country et sort par la même occasion son premier album country, View from the House. 10 ans plus tard, en 98, Kim Carnes a décidé de revenir sur le devant de la scène avec un nouvel album, Chasing Wide Train. En tout, depuis le début de sa carrière en 72, Kim Carnes, c'est plus de 14 albums. Le dernier en date, Chasing Wide Train, c'est évidemment un album country sorti en 2004. Mais évidemment, vous l'avez compris, aucun autre titre n'égala Bette Davis Eyes qu'on va écouter d'ici quelques minutes. Le temps pour nous de faire un petit point sur ceux qui étaient sur les autres marches du podium en 1981. En cinquième position, c'était un groupe français avec le titre qui les a fait connaître. Mais c'est également le seul titre qu'on se rappelle d'eux, le groupe Chagrin d'amour.
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1: Chacun fait ce qui lui plaît par le groupe Chagrin d'amour, numéro 5 des meilleures ventes en 1981. En quatrième position, en 81, on retrouvait Herbert Léonard.

Herbert Léonard, pour le plaisir, numéro 4 des meilleures ventes en 1981. En troisième position, on retrouvait Gigi Lionel, la danse des canards. 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
1: Elle est d'ailleurs Pierre Bachelet, numéro 2 des meilleures ventes en 1981. Et puis, je vous le disais, on l'attendait, Bette Davis, Eyes, une chanson hommage aux yeux de Bette Davis. Voici Kim Carnes, numéro 1 des meilleures ventes en 1981.

Carl's Bette Davis Eyes, numéro 1 des meilleures ventes en 1981. Et bien voilà, les tubes en tête, c'est terminé pour aujourd'hui. On se donne rendez-vous très prochainement sur l'antenne de votre radio. Et ensemble, on va parler d'une autre année. Salut !

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1: Bonsoir à tous. Sébastien Lecornu doit recevoir des spécialistes de l'épidémiologie à 19h30 à Matignon. Le Premier ministre enchaîne les rendez-vous aujourd'hui autour de la gestion de l'antivirus. Une réunion s'est déjà tenue cet après-midi à Matignon en présence des ministres de la Santé, de l'Intérieur et des Affaires étrangères. Un premier cas du virus respiratoire a été détecté sur le territoire. Une femme qui se trouvait à bord du bateau de croisière et dont l'état s'est dégradé la nuit dernière. Elle est actuellement en soins intensifs. Première journée de réquisitoire dans le procès de Nicolas Sarkozy ce lundi. Le parquet général a requis la condamnation de l'ancien chef de l'État pour association de malfaiteurs. Le parquet le considère comme l'instigateur de nombreuses rencontres avec des dignitaires du régime libyen en vue du financement illégal de sa campagne présidentielle en 2007. À Nice, au moins 2 morts et 3 blessés cet après-midi dans une fusillade. Le tireur se trouvait à bord d'un véhicule qui circulait dans le quartier des Moulins. On ignore encore les raisons de ce nouvel épisode de violence. Les établissements scolaires du quartier ont été confinés à la suite des tirs. Le projet de loi de lutte contre la fraude définitivement adopté aujourd'hui après un long parcours législatif. Le Sénat a voté pour l'adoption du texte qui prévoit notamment une série de mesures destinées à renforcer les contrôles des particuliers et des entreprises pour limiter les fraudes. Selon l'exécutif, cette mesure pourrait rapporter jusqu'à 1,5 milliard d'euros. Un climat de plus en plus anxiogène et délétère. Dans son rapport annuel, SOS Homophobie annonce aujourd'hui une hausse significative des témoignages LGBT iphobie, qu'il s'agisse d'insultes, de menaces ou d'agressions physiques, des actes subis d'abord dans des lieux publics, en ligne et au sein de la famille. Et puis qui sera nommé meilleur joueur de la saison en Ligue 1. La cérémonie des trophées UNFP démarre à 19h45. Les joueurs du Paris Saint-Germain pourraient rafler de nombreuses distinctions. La belle saison lensoise pourrait aussi être récompensée. La cérémonie est retransmise en clair sur la plateforme Ligue 1+. Très bonne soirée à tous.

0: 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Salut à tous, bienvenue dans votre chronique cinéma. Ludo est avec moi, salut Ludo.
1: Bonjour à tous, bonjour Patoche.
0: Et oui, c'est un retour de Ludo dans la chronique cinéma. Ça fait plaisir, hein. On donnera un mot d'excuse pour Yves.
1: D'accord, on y va comme ça.
0: Deux films dans cette chronique, un film dramatique et un film d'horreur et d'épouvante.
1: Yes.
0: On va commencer avec L'Abandon de Vincent Garangue, avec Antoine Reinhartz, Emmanuel Berco et Najim Bouizoul. Le petit pitch, vous allez comprendre tout de suite, on écoute.
1: Tout le monde connaît le nom de Samuel Paty, mais peu de gens connaissent réellement son histoire. Le 16 octobre 2020, Samuel Paty, professeur d'histoire-géographie, est assassiné à la sortie de son collège. À la lumière des enquêtes et des procès, ce film revient sur les 11 derniers jours et l'engrenage qui a conduit à sa mort tragique.
0: Et voilà, on est presque dans l'actualité. En tout cas, on écoute la bande-annonce.
2: J'ai jamais rêvé d'être un héros. Que mes cours réveillent une vocation, ça oui, j'avoue, j'en ai rêvé.
3: Bonjour, monsieur Paty.
4: Aujourd'hui, on va faire une étude de cas. Liberté d'expression, liberté de la presse. Ça vous dit quelque chose?
5: C'est Charlie Hebdo?
4: Exactement.
6: Pas de blague aujourd'hui?
4: Bon, allez, une blague pour Drissou.
2: Il y a un problème?
7: Je viens de revoir la vidéo, les vues arrêtent pas d'augmenter.
8: Elle est mensongère, elle donne clairement le nom du collège et de monsieur Paty. Il faut la faire supprimer.
9: Faut pas prendre ça à la légère. Faudrait que vous rédigiez un rapport
10: et alerter le service de défense et de sécurité.
11: Ça s'est pas passé comme ça.
12: Bah, j'irai à la mentir.
13: On est complètement derrière vous. Tous les jours, je reçois des coups de fil de menaces à la loge.
14: Vu le contexte, tu nous mets tous en danger.
15: Je peux quand même dire quelque chose parce que visiblement ça tourne à mon procès.
16: Je pense que ce serait bon de faire un bloc autour de lui.
17: S'ils ont un couteau, je fais quoi?
18: Bon, il n'y a aucune raison de paniquer.
2: Jamais j'aurais imaginé que mon nom entrerait dans les livres d'histoire.
0: L'Abandon, c'est dans toutes vos salles à partir de ce mercredi 13 mai. Bon, un film, effectivement, j'ai dit presque post-actualité, puisque le procès s'est terminé il n'y a pas si longtemps que ça. C'est pas évident de parler d'une personne avec des gens qui existent encore autour de lui, etc. Donc, sa famille, ses collègues, les enfants avec qui il a eu des cours. Et là, c'est un éclairage sur cet homme, sur la façon dont il avait de donner ses cours, de son rapport avec les enfants. Et ça nous attriste d'autant plus que voilà, ça avait l'air d'être un gars qui avait envie d'enseigner et de partager ses passions. Et ça part en cacahuète lorsqu'une jeune fille ment sur ce qui s'est passé en cours et l'engrenage que ça a été. Donc c'est particulier, faut y aller avec le goût de la biographie et du déroulement historique de cette aventure. Donc voilà, c'est oui, faut emmener les jeunes voir ça pour en tirer une leçon en tout cas.
1: Oui, tout à fait. C'est un sujet très grave, hein, bien sûr. Pour moi, c'est un axe principal d'éducation dans toute vie humaine, l'éducation scolaire et cette façon d'enseigner qui permet à une jeune femme ou une jeune fille plus tard d'avoir l'ouverture d'esprit ou pas. C'est là la clé. Je pense que Samuel Paty avait trouvé la clé, laissant libre cours à chacun d'entre nous pouvant bien sûr s'exprimer. Je pense qu'il n'était pas dans la censure, il était bien au contraire dans l'ouverture. Et bien l'ouverture l'a emmené vers un tragique destin, malheureusement, parce qu'en face, il n'y avait pas l'ouverture, tout simplement. J'en dirai pas plus.
0: Juste l'intégrisme, tout simplement. Oui. Et puis il y a aussi le rapport avec ses collègues, comment il a été soutenu aussi,
1: oui,
0: avec l'Éducation nationale. Et on voit qu'il y a peut-être eu aussi un manque de ce côté-là.
1: C'est un milieu assez particulier, avec des codes, hein, bien sûr, des règles, on sait ça. C'est pas facile de faire bouger les lignes de ce côté-là, avec des gens qui ont une ouverture d'esprit aussi grande que Samuel Paty. Voilà, donc ça montre aussi ça. C'est bien qu'ils aient témoigné. Si c'est vraiment les propos qu'ils ont tenus et ce qu'ils ont rapporté, c'est la vérité.
0: Alors, ils ne parlent pas de que ça soit un biopic. Hein.
1: Non,
0: c'est pas
1: bien
0: présenté
1: sûr.
0: Comme
1: c'est pour
0: un
1: ça
0: biopic.
1: Que, voilà.
0: Mais bon, c'est inspiré en tout cas de cette histoire et on reprend son nom effectivement.
1: C'est limite un reportage.
0: Oui, non, je n'irai pas jusqu'au reportage non plus, mais puisqu'il y a plein de choses qu'on ne peut pas savoir et on ne sait pas quelle est la part de fiction et la part de réalité non plus. Ce n'est pas précisé dans le.
1: Non, ce n'est pas précisé.
0: Bon, voilà. En tout cas, un film important et s'il est bien fait, ça peut parler à pas mal de gens. Le deuxième film, on va partir dans l'horreur et l'épouvante avec Obsession de Curry Barker, avec Michael Johnson 2, Inde Navarrete et Cooper Tomlinson. C'est pas très grave si on s'en souvient pas, mais...
1: J'en étais sûr.
0: Il y en a quelques-uns qui vont disparaître au cours du film. On écoute le petit pitch par Ludo.
1: Et si vous pouviez réaliser votre rêve le plus fou ? Un jeune homme introverti met la main sur un objet magique capable d'exaucer n'importe quel souhait. Son crutch de toujours tombe alors raide dingue de lui jusqu'à l'obsession la plus totale. Faites attention à ce que vous souhaitez.
0: Et voilà, les petits gâteaux magiques qu'on coupe en deux pour réaliser ses rêves. Attention, ça peut devenir effectivement dangereux. On écoute la bande-annonce pour se faire une petite idée.
3: Déjà un peu dragué, Nikki ?
5: Je vais chercher des shots.
11: Je viens t'aider si tu veux.
3: Si elle te plaît tant que ça, et j'ai bien compris que c'est le cas, dis-lui juste, Nikki, ce serait cool qu'on se prenne un verre ensemble.
11: Nikki, attends, je voulais te demander...
5: Quoi ?
11: J'ai oublié, je sais plus.
5: Ok, bonne nuit.
11: Bonne nuit.
5: Pourquoi ?
11: Exo Saint-Veu. Faire qu'un seul. Je souhaite que Nikki Freeman m'aime plus que tout au monde.
5: Je t'aime tellement, tellement, tellement fort. Il n'est qu'une branche de saule pour avoir pu faire naître un tel amour.

0: Mickey a fait un drôle de trip hier. Quoi, mais là, il va bien?
1: Non. Ouh, tu lui as acheté un sort ou quoi?

0: Je t'aime.
1: Renate !
0: Je t'aime ! Je vous appelle pour savoir si, par hasard, on pouvait annuler un vœu.
2: Ah, je regrette, ça va pas être possible.
0: Mais alors, elle est bousillée pour de bon ?
2: Oui, je le crains. Enfin, tant que tu seras en vie.
0: Tant que je serai en vie ?
3: Obsession, c'est dans toutes vos salles à partir de ce mercredi 13 mai. Eh bien, ça commence bien, une petite histoire d'amourette. Allez, je suis trop timide, allez. J'ai mon petit gâteau là que je coupe en deux et je fais un vœu et ça va se réaliser. Sauf qu'il dit, je veux qu'elle soit complètement amoureuse de moi, totalement. Et là, le totalement, il est trop.
4: Ah bah oui.
3: Parce que ça va devenir jusqu'à...
4: C'est dingue de moi.
3: Dingue de moi, donc elle va devenir dingue, effectivement.
4: Ah bah voilà.
3: Et elle le harcelait sans arrêt. Et lui, au début, mais, s'il y trouve son compte d'avoir enfin sa conquête, eh bien, il est vite gêné par son omniprésence et son exclusivité. Et donc, ça part vraiment en cacahuète et en film d'horreur. Elle est possédée, finalement, à cause de ça. Et la seule moyen d'arrêter cette possession, c'est qu'il meurt. Oh, c'est
4: oui.
3: Joli.
4: Ouais. Parce que, tout simplement, une fois que, bien sûr, il aura déclenché cette action, elle va vraiment être dingue de lui. Donc, plus personne, bien sûr, autour de lui ne pourra l'approcher sans qu'elle mette le nez dans les affaires.
3: Hyper jalouse, forcément.
4: Voilà.
3: Hyper
4: ça,
3: présente, accrochée à lui comme une sangsue dans toutes ses sorties. Donc, il ne peut plus respirer, le pauvre gars. Et donc, il ne sait plus comment faire. Et puis, quand il demande, vous avez une petite solution ? Non, il n'y en a pas.
4: Quand il demande le service après-vente, comment faire pour sortir de cette affaire ? J'ai bien aimé ce petit clin d'œil. Où le service après-vente, eh bien, on dit, non, il n'y a qu'une seule solution, vous allez mourir. D'accord, on y va, et puis voilà. Non, mais c'est. Voilà, après, d'ailleurs, j'espère que le film a du rythme, parce que
3: oui.
4: Voilà, parce que pour ces films-là, pour réaliser des bons films de ce côté-là, il faut du rythme, que ce soit bien filmé au point de vue. Au point de vue surprise, au point de vue jeu d'acteur et d'expression, il ne faut pas que ça tombe dans le nanar, entre guillemets. Et donc, j'espère que ça va aller de ce côté-là, et qu'on aura une belle petite surprise à la fin. C'est intéressant.
3: Mais en tout cas, ça va crescendo. Ça commence doucement. Au début, voilà, une belle histoire d'amour. Et puis après, c'est la catastrophe.
4: Comme d'habitude, de toute façon.
3: Ah bah, de toute façon, voilà. Évidemment. Donc, je pense qu'il peut y avoir un numéro 2 avec un autre gâteau magique.
4: Mais oui. Ou alors, ce sera la fille. À la place du mec, peut-être.
3: Je pense que si ça marche bien, ils vont décliner ces petits souhaits. Allez, merci Ludo pour ta participation cette semaine pour les chroniques cinéma. On se retrouve peut-être la semaine prochaine.
4: Perhaps.
3: Eh ben, on verra ça. Merci, salut.
4: Salut.
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Bienvenue dans ton émission La Patate Chaude. Une recette, le bœuf carotte. Une chanson, hein, j'ai oublié de vous dire que, sur le petit monde des vins bio. Tu te mets à l'aise pour cette patate chaude, chauffe. Si le bœuf carotte a la réputation de cuisiner ses collègues dans les brigades de police, c'est en revanche dans les brigades de restaurants qu'on le cuisine. Le week-end dernier, inspiré par un marché généreux de bons légumes, c'est-à-dire ton AMAP de proximité, AMAP veut dire Association pour le maintien d'une agriculture paysanne. Tu t'es donc attaqué à ce plat traditionnel à ta façon. L'occasion de goûter et d'apprécier des variétés de carottes jaunes et noires, ou plutôt pourpres au cœur orange foncé. Bien que la carotte orange soit aujourd'hui la plus répandue sur nos étals, où l'on compte près d'une centaine de variétés, elle est cependant assez récente. Ce sont les Hollandais qui, au cours du XVIe siècle, l'ont créée en croisant des variétés blanches et rouges. Car jusque-là en France comme ailleurs, on ne trouvait que des carottes blanches, jaunes, rouges, pourpres et noires, mais pas d'orange. Aujourd'hui, des variétés anciennes sont de retour, des racines de différentes couleurs, à la texture plus ou moins croquante, dont certaines sont très sucrées, comme la carotte blanche à collet vert. D'autres relèvent une pointe d'amertume, comme les noires. Le bœuf carotte est un plat principal. La recette. Il te faut 3 heures, avec 2h30 de cuisson, et la cuisson ne consomme pas de main d'œuvre, mais une petite surveillance quand même. Ingrédients pour 6 personnes. Il te faut 1,2 kg de palerons coupés en fines tranches, 2 kg de carottes, tu peux mélanger des oranges, des blanches, des jaunes, des noires. Ces dernières, par contre, colorent la sauce. 2 oignons, 1 demi-litre de bouillon de bœuf, persil non frisé haché, une bonne demi-botte, sel, poivre, 2 cuillères à soupe d'huile d'olive. Prépare tous les ingrédients, préchauffe le four à 200 degrés. Mets un peu d'huile d'olive dans une poêle et fais revenir les tranches de paleron pendant 1 minute sur chaque face. Épluche et coupe les carottes en rondelles. Émince les 2 oignons. Dans un plat allant au four, étale 1 lit de carottes, puis quelques tranches de paleron et les oignons. À nouveau, 1 lit de carottes et finis avec la viande restante. Saupoudre de persil haché et sale légèrement. Verse le bouillon de bœuf dans un plat et mets-le au four pendant 2h30 environ. Servir chaud. Vin d'accompagnement, un rouge. Un vin de Bourgogne, un pinot noir à boire à 14-15 degrés de température de dégustation. Un vin issu de raisins biologiques, c'est meilleur. Paraît-il que les racines du porte-greffe des vignes se retournent vers le haut pour aller chercher la potasse dans le raisin traditionnel. Mais le raisin bio ne représente que 2% des terres du vignoble français. Bon appétit. Et avec ça, ça sera tout ? Non, un chanteur-compositeur dont le talent résonne encore plus fort aujourd'hui.

0: vient d'entendre par le chanteur-compositeur Léo Ferré pour être vos papiers. Tu écoutes la patate chaude.
1: Et j'ai oublié de vous dire que...
0: Plus de 16 000 hectares, c'est la surface qu'occupent les vignobles bio en France. En hausse constante depuis 10 ans, il concerne 2% de la surface occupée par le vignoble français. C'est le Languedoc-Roussillon qui compte le plus grand nombre de vignobles bio, suivi par la région Provence-Alpes-Côte d'Azur et l'Aquitaine. Les deux tiers des vins bio français sont exportés à l'étranger. Ils connaissent un fort engouement sur les marchés européens, américains et japonais. Tu viens d'entendre des chiffres sur le petit monde des vins bio. La patate chaude, c'est fini. Régale-toi avec cette recette. Invite tes amis. Bon voyage, bonne fortune. Salve, la patate chaude, c'est basta et puis c'est tout.

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Mesdemoiselles, mesdames, messieurs, bienvenue sur Ornithorin 92 de la bande à modulation de fréquence de votre poste à transistor ainsi qu'en DAB+, canal 7B sur Boulevard, la Sarthe, enceinte connectée et sur www.ornithorin.net où vous retrouvez les podcasts pour réécouter vos chroniques et émissions préférées dont De la cave au grenier. Bien, nouveau voyage musical en nous baladant de la cave au grenier donc, mais je ne vous ai jamais dit la taille de la maison et le nombre d'étages qu'il y a entre les deux. Alors, ça peut nécessiter un ascenseur pour nous rendre de l'un à l'autre, voire même plus. Alors, bienvenue à bord de Air Ornithorynque. C'est la charmante hôtesse de l'air.

sur Ornithorynque 90.2 FM DAB+ canal 7B enceinte connectée et 3W ornithorynque.net avec de la cave au grenier. Quel beau début de voyage en charmante compagnie, celle de Alizé. Voyage que nous poursuivons en concert avec deux anciennes baby-dolls de la chanson française des années 80, Vanessa Paradis et Elsa. Tout d'abord, sous la direction de Benjamin Biolay, Vanessa Paradis livre une belle prestation symphonique en concert au Théâtre de Fourvière à Lyon et retranscrite sur l'album Love Songs en version live, dont voici « Tu pars comme on vient ». Non, ne partez pas, ne partez pas sans moi. Revenez justement comme vous le propose Vanessa Paradis avec le voyage qui ne fait que commencer et se poursuit donc avec Elsa qui plane au-dessus de la scène avec Pour une vue du paradis de l'album Connexion Live en 2006. Ouais, demoiselle s'avance sur scène avec délicatesse. Vanessa Paradis, Elsa.

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1: Après ce passage sur scène en compagnie des deux fausses rivales Babydoll des années 80, Vanessa Paradis et Elsa, continuons dans les Demoiselles des années 80-90 en version voyage au-delà du pays de Disney qui les a fait découvrir. Dushka Esposito, qu'on connaissait sous le nom de Dushka au début de sa carrière, poursuit justement une belle carrière intimiste sous son nom complet depuis la fin de son contrat d'ambassadrice Disney. Comme nous voyageons musicalement, accompagnons-la avec J'irai au bout du monde, présent sur l'album Bojidalka en 2009. Ah oui, moi je la suis sans problème.

J'irai au bout du monde, peut-être dans la belle et grande Russie, nous chante Douchka. Et la belle et grande Russie, c'est en compagnie de Anne, la demoiselle qui a succédé à Douchka comme ambassadrice Disney, qui nous y emmène avec la chanson Russie, présente sur l'album Mon plus beau rêve en 1993.

0: d'explorer le grenier. Et pourtant, dans les malles et cartons se cachent hits et raretés musicales dévoilées durant votre voyage de la cave au grenier. 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
1: Alors que ce soit jusqu'au bout du monde avec Douchka ou dans la belle et grande Russie avec Anne, notre voyage de la cave au grenier se fait donc en charmante et belle compagnie. Et nous restons dans la fraîcheur, la jeunesse et la fougue en compagnie de Priscilla avec Ma place au soleil, issue de l'album Casse comme du verre en 2007.

voyage joyeux, frais en musique, pour avoir ma place au soleil aux côtés du joli rossignol chantant qu'est Priscilla. Un peu comme le rossignol anglais chanté par Hugo Frey en 1964, lui qui a traduit de l'anglais américain Bob Dylan en français et qu'il le chante si bien. Et c'est un peu le professeur Bob Dylan pour tout ce qui est folk song. Et Hugo Frey, justement, je parle de professeur, il a également chanté Merci Monsieur le Professeur, que je vous passerai une prochaine fois, c'est un classique. Mais là, ça me fait penser alors à Christophe avec Excusez-moi Monsieur le Professeur, à peu près à la même période, 1965.

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2: Après Christophe, Hugo Frey, c'était Christophe qui se la jouait rebelle, comme le chante Linda Williams en 1989.

tout comme Christophe, Linda Williams se la joue rebelle. Tandis que Julie Pietri se sent étrangère depuis 1989, album La Légende et Madone, elle qui est née en Algérie française.

Après la pop sautillante de Linda Williams et la légèreté susurrée de Julie Pietri, je vous ai passé ces musiques différentes. Ça, c'était en attendant Maëlle qui arrive en version acoustique en 2023.

voyageons tout en français de la cave au grenier en compagnie de Linda William, Julie Pietri et à l'instant Maëlle. Et pour cela, bah, nous chantons pour passer le temps avec Marc Augeret sur l'album Chant de marin en 1996.

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1: Avec Marco Joré, nous chantons pour passer le temps. Et ça fait appel à Maurice Chevalier qui nous chante « Moi » avec une chanson en 1962 sur le 45 tours, le twist du canotier. Mais avant cela, nous allons danser guincher sur les rythmes Braise ou Rock de Carré Manchot en 2001 avec des ridés à 6 temps de l'album des Guémères.

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La chanson, ça me...

0: fait du recyclage.
1: Non. Je rappelle aux crétins qui mettent les papiers dans le sac jaune que c'est dans le sac bleu que ça se met, bordel.
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3: Et c'est rythmé et sautillant compagnie de Carré Manchot et de Maurice Chevalier. Et pour finir ce voyage de la cave au grenier, tout en français, prenons le train en très belle compagnie, grand corps malade. Il nous déclame nos vies amoureuses avec les voyages en train. Ça, c'est sur l'album Midi 20. Non, c'est pas l'heure là. Là, on est en train d'approcher de 17h pour le direct. Album Midi 20 qui date de 2006 et il va être suivi de Suzanne qui espère le monde d'après en 2020 sur la version bonus de l'album Toy Toy. Et je vous souhaite donc une bonne fin de voyage. À bientôt en direct les samedis de 16h à 17h, en rediffusion le lundi de 20h à 21h et en podcast à l'envi. Et ça c'est sur 90.2 FM, DAB+, Canal 7B, enceinte connectée et 3WRNitoring.net. À bientôt, bon voyage final.
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1: Salut à toutes et à tous, une heure de jazz, une heure de tous les jazz, ravi de vous retrouver en direct à la radio, où vous voulez, quand vous voulez, sur toutes les plateformes de podcast avec Jazz 70, Stellar Media et Canal 30. Très bonne écoute.
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1: Au sommaire de votre émission, les nouveautés des plateformes musicales et des sorties d'albums avec les frères Belmondo, Lionel et Stéphane qui ont enregistré un CD avec des musiciens de Casamance, Calypso, Diola, le trompettiste Ibrahim Malouf et ce titre Las Trompetas de Nael enregistré en public, le groupe Coro Coco, la batteuse chanteuse Terry Line Carrington, une autre batteuse et chanteuse Anne Passeo, à l'affiche dans les festivals d'ailleurs, tout comme la pianiste compositrice américano-brésilienne Eliane Elias qui est à l'affiche de Jazz à 7 et dans les festivals, Laurent Coulondre aussi à l'affiche des festivals d'été avec The Get Down, c'est votre Jazzomania.
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1: C'est sans doute la nouveauté du mois, le pianiste de la Nouvelle-Orléans, John Baptiste, rend hommage à Mozart, il l'avait fait récemment avec Beethoven, et bien cette fois-ci il improvise sur la marche turque de Mozart, cet album Black Mozart, et donc ça s'appelle Ala Blues, comme Ala Turca bien sûr. Et puis nous écouterons la chanteuse et pianiste Nora Jones dans ce titre In the Morning, le guitariste de Count Basie Freddie Green, c'était le poumon de l'orchestre avec sa pompe qu'on entendait bien incrustée entre la basse, la batterie et le piano, Freddie Green donc et cet album Mr. Rhythm et ce titre Free and Easy. Et puis nous avons dit au revoir tout près d'Alès à ce grand scatter et saxophoniste Daniel Huck, parti au paradis des musiciens de jazz, au paradis des chanteurs de jazz, au paradis des saxophonistes. Nous écoutons tout de suite Daniel

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1: Les nouveautés des plateformes musicales et des sorties d'albums sont dans votre playlist Jazzomania, avec une session à venir consacrée au jazz et à la musique brésilienne. Nous redécouvrirons la chanteuse Elis Regina avec Tom Jobim et ses Os de Mars, Aguas de Março. Le chanteur et guitariste Soy George qui vient de sortir Folia do Amor. Et puis des artistes qui sont attendus dans les festivals d'été, en particulier à Jazz à 7 dans l'Hérault. C'est la pianiste Eliane Elias qui vient de sortir un album en public. Il vient d'enregistrer un titre du gourou brésilien Hermeto Pascoal, Corino Pra L.A., c'est Laurent Coulondre, avec le bassiste du groupe Snarky Puppy et créateur de ce groupe Michael League, et le percussionniste batteur, le frère de Harold Lopez Nussa, Rui Lopez Nussa, ça s'appelle Corino Pra L.A. dans Jazzomania, et c'est super.

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1: 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Les nouveautés des plateformes musicales et des sorties d'albums sont dans votre playlist Jazzomania avec le groupe collectif anglais Coco Rocco qui vient de sortir un tout nouvel EP, ça s'appelle Express Your Love. Deux batteuses, deux compositrices. L'une nous avait été proposée, découverte par Herbie Hancock, c'est Terry Lyne Carrington et ça s'appelle Autonomy Song. Et puis l'autre est à l'affiche des festivals d'été et produit des projets toujours très différents. Le dernier, c'est Atlantis. Il s'agit de Anne Paseo. On écoute Ob Marine et Anne Paseo est à l'affiche de tous les bons festivals d'été.

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2: Nous rentrons dans le dernier quart d'heure de votre émission de Tous les Jazz, nouveautés des plateformes musicales et des sorties d'albums, avec justement un tout nouvel album enregistré en plein milieu de la Casamance, dans une maison en terre, par Lionel et Stéphane Belmondo. Lionel le saxophoniste, Stéphane le trompettiste. L'album s'appelle Calypso Diola. Il y a des ambiances de percussion, des ambiances d'improvisation. On se projette dans cet album, il est vraiment superbe. Ça s'appelle Di Batti a son goûter, le titre que nous allons écouter. Mais tout de suite, avant cet album des frères Belmondo, un autre trompettiste d'un style très différent, c'est le Libanais Ibrahim Malouf, qui enregistrait en public ce titre, Las Trompetas de Nael, dans Jazzomania.

Il est déjà l'heure de rendre l'antenne. Merci de votre écoute, merci de votre fidélité. Retrouvons-nous la semaine prochaine pour une nouvelle émission ou un best-of avec Stellar Media, Canal 30 et Jazz 70, où vous voulez, quand vous voulez, sur toutes les plateformes de podcast. Et pour se dire au revoir, nous avons choisi un pianiste, compositeur, légende de l'histoire du jazz. Il a déjà 86 ans et il est à l'affiche des festivals d'été. Ne le ratez pas, c'est Herbie Hancock. Il avait enregistré cet album The Imagine Project. Et nous écoutons donc la version de Herbie Hancock de ce titre de John Lennon, Imagine. Merci beaucoup, à très bientôt. Amen.

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1: Et voici en nouveauté Willy Sambo avec le titre Respire.
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1: Alors,

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